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1: Nous sommes le 29 juillet en ce mercredi, la journée la plus chaude de la semaine. On attend 27 degrés en fin de matinée entre Condon et Auch. Alors cet après-midi, eh bien 40 degrés facile. À Éauze, 42 degrés à Vic-Fezensac, à Castéra-Verdusan-Géguin-Saint-Puy, 41 à Condon-Valence, 42 à Florence, à Lectoure et à Miradou, 41 à La Plume, La Montjoie, Nérac, Bézin et Montcrabeau. Prudence en cette journée canicule et bonne journée.

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1: Bonjour à tous, nous fêtons Mars aujourd'hui. Alors que vous réservent les astres?
2: Eh bien Bélier, au travail, organisez-vous et n'hésitez pas à demander de l'aide à vos collègues.
1: Taureau, montrez une grande rigueur dans vos relations avec les autres. On va beaucoup vous demander.
2: Gémeaux, il y a de l'illusion dans l'air. Ne croyez surtout pas tout ce que l'on vous dit.
1: Cancer, vous voilà chahuté sur le plan professionnel. Vous êtes énervé par quelque chose, quelqu'un, voire contré dans vos actions.
2: Les lions, c'est le bon moment pour prendre de nouveaux contacts et surtout faire passer vos idées.
1: Vierge, exprimez-vous clairement, à défaut de risque d'avoir des malentendus.
2: Les balances, marquez donc une pause. Vous vous trouvez dans une phase où votre tonus n'est pas au zénith.
1: Scorpion, la lune semble vous apporter quelques contrariétés en ce moment. Il va bien falloir réagir.
2: Sagittaire, vous avez tendance à vous laisser aller. Reprenez-vous. Et oui, une certaine discipline s'impose.
1: Capricorne, l'égoïsme ou l'indépendance vous taraude, à moins que ce ne soit un sentiment de solitude ou d'éloignement.
2: Vous êtes Verseau, et bien vous partagerez des moments tendres, complices avec certaines personnes. L'amour, oui, les Verseaux, revient en force.
1: Enfin Poisson, vous êtes créatif, vous aurez mille et une idées en tête. Bonne journée à tous, à demain pour un nouvel horoscope, nous fêterons Julien.

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1: Nous sommes le 29 juillet en ce mercredi, la journée la plus chaude de la semaine. On attend 27 degrés en fin de matinée entre Condon et Auch. Alors cet après-midi, eh bien 40 degrés facile. À Éauze, 42 degrés à Vic-Fezensac, à Castéra-Verdusson-Géguin-Saint-Puy, 41 à Condon-Valence, 42 à Florence, à Lectoure et à Miradou, 41 à La Plume, La Montjoie, Nérac, Mézin et Montcrabeau. Prudence en cette journée canicule et bonne journée.
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8: Aujourd'hui, 28 juillet, bonjour Samson. Samson est un homme qui a besoin de réfléchir, d'avoir du temps pour lui, pour penser et se poser. Samson n'agit jamais avant d'avoir pu analyser une situation, comprendre un conflit. Il est très têtu, mais cela lui permet d'obtenir et d'aider les autres à avoir ce qu'ils veulent à tous les coups. Samson est une personne intègre qui ne supporte pas de voir les autres se faire berner et ne reste pas impuissant face aux injustices. De fait, il pourrait se retrouver dans des professions qui lui permettent de défendre les autres et venir en aide à son prochain. Samson serait parfait en tant qu'avocat ou pourquoi pas investi auprès d'une association. Samson est brillant lorsqu'il s'agit de militer, de prendre parti pour une cause qui lui tient à cœur. Votre couleur sera le orange. Bonne journée.

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1: Nous sommes le 29 juillet en ce mercredi, la journée la plus chaude de la semaine. On attend 27 degrés en fin de matinée entre Condon et Auch. Alors cet après-midi, eh bien 40 degrés facile. À Éauze, 42 degrés à Vic-Fezensac, à Castéra-Verdusan-Géguin-Saint-Puis, 41 à Condon-Valence, 42 à Florence, à Lectour et à Miradoux, 41 à La Plume, La Montjoie, Nérac, Mézin et Montcrabeau. Prudence en cette journée canicule et bonne journée.

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1: Bonjour à tous, nous fêtons Mars aujourd'hui. Alors que vous réservent les astres?
2: Eh bien Bélier, au travail, organisez-vous et n'hésitez pas à demander de l'aide à vos collègues.
1: Taureau, montrez une grande rigueur dans vos relations avec les autres. On va beaucoup vous demander.
2: Gémeaux, il y a de l'illusion dans l'air. Ne croyez surtout pas tout ce que l'on vous dit.
1: Cancer, vous voilà chahuté sur le plan professionnel. Vous êtes énervé par quelque chose, quelqu'un, voire contré dans vos actions.
2: Les lions, c'est le bon moment pour prendre de nouveaux contacts et surtout faire passer vos idées.
1: Vierge, exprimez-vous clairement, à défaut de risquer d'avoir des malentendus.
2: Les balances, marquez donc une pause. Vous vous trouvez dans une phase où votre tonus n'est pas au zénith.
1: Scorpion, la lune semble vous apporter quelques contrariétés en ce moment. Il va bien falloir réagir.
2: Sagittaire, vous avez tendance à vous laisser aller. Reprenez-vous. Et oui, une certaine discipline s'impose.
1: Capricorne, l'égoïsme ou l'indépendance vous taraude, à moins que ce ne soit un sentiment de solitude ou d'éloignement.
2: Vous êtes Verseau, eh bien vous partagerez des moments tendres, complices avec certaines personnes. L'amour, oui, les Verseaux, revient en force.
1: Enfin Poisson, vous êtes créatif, vous aurez mille et une idées en tête. Bonne journée à tous, à demain pour un nouvel horoscope, nous fêterons Julien.

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3: Aujourd'hui, 28 juillet, bonjour Samson. Samson est un homme qui a besoin de réfléchir, d'avoir du temps pour lui, pour penser et se poser. Samson n'agit jamais avant d'avoir pu analyser une situation, comprendre un conflit. Il est très têtu, mais cela lui permet d'obtenir et d'aider les autres à avoir ce qu'ils veulent à tous les coups. Samson est une personne intègre qui ne supporte pas de voir les autres se faire berner et ne reste pas impuissant face aux injustices. De fait, il pourrait se retrouver dans des professions qui lui permettent de défendre les autres et venir en aide à son prochain. Samson serait parfait en tant qu'avocat ou pourquoi pas investi auprès d'une association. Samson est brillant lorsqu'il s'agit de militer, de prendre parti pour une cause qui lui tient à cœur. Votre couleur sera le orange. Bonne journée.

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3: Très belle journée et merci de votre fidélité. Malgré les moyens engagés depuis plusieurs jours et le travail des sapeurs-pompiers, l'incendie au-dessus de Barèges n'est toujours pas éteint et poursuit sa lente progression. Un feu difficile à éteindre en raison de la topographie du terrain. Un feu qui, par ailleurs, se consume et poursuit sa progression, non pas seulement en surface, mais également sous les pierres ou dans l'humus. Un incendie qui devrait rester actif au moins jusqu'à l'arrivée de pluies abondantes. Le département du Gers a lancé un appel aux hébergements solidaires. Le but, trouver des logements temporaires pour aider les sinistrés des incendies en Gironde. Les Gersoises et les Gersois disposant d'un logement, d'un gîte, d'une chambre d'hôte, d'une résidence secondaire ou de tout autre hébergement pouvant être mis à disposition sont invités à se faire connaître en remplissant le formulaire disponible sur le site du conseil départemental. Un cycliste de 45 ans est décédé hier tôt dans la matinée sur la route de Bayonne à Billère. Le quadragénaire a été percuté par un camion. Malgré l'arrivée des secours, il n'a pas pu être ramené à la vie. Un appel à témoins a été lancé par les enquêteurs de la brigade accident de Pau pour mieux connaître les circonstances de cette collision. Appel à la prudence dans le Gers avec la multiplication de SMS frauduleux, des SMS qui usurpent l'identité du conseil départemental. Ils évoquent de prétendues aides à l'habitat ainsi qu'au logement. Il est recommandé de ne cliquer sur aucun lien et en aucun cas de délivrer vos coordonnées bancaires. Le conseil départemental du Gers a d'ores et déjà entamé les démarches nécessaires afin de signaler cette usurpation d'identité. Et puis, pour finir, un mot de sport et de football avec le mercato qui peut se poursuivre pour le Pau FC. Le club était empêché de recruter pour un litige concernant un transfert datant de janvier 2025. Si la procédure continue devant le tribunal arbitral du sport, le paiement des indemnités réclamées par le footballeur permet au club béarnais de valider son recrutement estival. Une première victoire pour le Pau FC qui va pouvoir enregistrer les contrats des joueurs arrivés cet été.

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1: Nous sommes le 29 juillet en ce mercredi, la journée la plus chaude de la semaine. On attend 27 degrés en fin de matinée entre Condon et Auch. Alors cet après-midi, 40 degrés facile. À Éauze, 42 degrés à Vic-Fezensac, à Castéra-Verdusan, Géguin-Saint-Puy, 41 à Condon-Valence, 42 à Florence, à Lectoure et à Miradoux, 41 à La Plume, La Montjoie, Nérac, Mézin et Montcrabeau. Prudence en cette journée canicule et bonne journée.
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1: 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Réunion de coordination ce matin à la mairie pour organiser une collecte de dons de première nécessité afin de venir en aide aux sinistrés. Monsieur Mathieu Diffuyol, maire de Valence-sur-Béize, sera l'invité de DFM tout à l'heure entre 9h et 10h pour nous parler des modalités logistiques de cette collecte.
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Bienvenue sur DFM, merci d'avoir choisi 102.5, 105.8 et le www.dfm930.com. Une nouvelle matinée ensemble jusqu'à 10h. En ce mercredi, on va retrouver nos chroniqueuses, à savoir Sophie pour les fruits et légumes frais, et puis la chronique consacrée à vos animaux de compagnie. Rendez-vous 7h40 et à 7h50.

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0: Le tour de l'actualité avec Christian, bonjour.
2: Bonjour à tous, encore une nuit acharnée pour les pompiers en Gironde. L'incendie est stabilisé depuis hier, mais toujours pas fixé. Les soldats du feu ont dû faire face à de nombreuses... Bonjour à tous, encore une nuit acharnée pour les pompiers en Gironde. L'incendie est stabilisé depuis hier, mais toujours pas fixé. Les soldats du feu ont dû faire face à de nombreuses reprises par endroits. Des pompiers dont le travail s'annonce encore plus compliqué. Le vent doit se lever, la chaleur l'accompagnera. Météo France prévoit un nouveau pic de chaleur aujourd'hui avec localement 42 degrés dans le sud-ouest. 16 départements sont placés en vigilance orange canicule. La Gironde, les Landes, une partie de l'Auvergne-Rhône-Alpes et de la Franche-Comté. Conséquence, 65 départements sont en vigilance orange pour un risque de feu de forêt élevé dans tout l'Hexagone. Dans le Var, on souffle un peu. Après 8 jours de mobilisation sans relâche des pompiers, le feu du Gros Bessillon est officiellement fixé, annonce la préfecture. Il aura parcouru 4800 hectares dans le secteur de Pontevès. Dans l'actualité aussi, la pause aura été de courte durée au Moyen-Orient. Après 4 jours sans frappe, l'Arabie Saoudite annonce avoir intercepté des drones provenant d'Irak. Depuis vendredi soir, aucun missile ni engin militaire n'avait été tiré dans la région. Des installations pétrolières ont été visées. Le commandement militaire américain affirme avoir frappé plusieurs sites logistiques et d'armement terroristes dans l'est de l'Irak en réponse dans des frappes conjointes avec l'aide de l'Arabie Saoudite. Conséquence, les cours du pétrole rebondissent ce matin après plusieurs jours de baisse. Au Japon, les recherches de disparus se poursuivent après le séisme de magnitude 7,1 qui a touché le pays hier. Le dernier bilan fait état de 13 morts dans le sud-ouest, mais ce bilan pourrait encore grimper. Ils sont plusieurs dizaines, possiblement ensevelis sous les étages d'un centre commercial qui s'est effondré. Des dégâts considérables ont été confirmés, des effondrements de bâtiments, des incendies et des dommages sur les routes, a annoncé la première ministre du Japon. Aucune anomalie n'a été signalée dans les centrales nucléaires du pays. Et puis, c'est le retour de l'homme araignée au cinéma. Spider-Man Brand New Day sort aujourd'hui dans les salles obscures. Il y a 5 ans, le dernier opus avait été le premier film de l'ère Covid à dépasser le milliard de dollars au box-office mondial. Voilà pour l'actualité. Très bon début de journée à tous.
0: Merci, vous revenez tout à l'heure. Bien sûr, ça sera un autre rendez-vous à 7h30 avec Jean-Marc et à 8h, le rendez-vous avec Christian. Et l'info en région, ça sera aussi ce matin à 8h30 avec Cathy pour le journal du Gers.
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0: Alors, une journée, c'est la plus chaude de la semaine, même si on avait un petit peu de fraîcheur cette nuit, entre 19 et 20 degrés. Nous avons déjà 21 degrés sur Condon, une matinée avec un ciel bleu, 27 degrés à midi, à Valence-sur-Béise cet après-midi. Il va faire 41 degrés à La Plume, à La Montjoie et à Nérac, 41 à Condon-Valence, 41 à Florence, à Lectoure et aussi à Castéra-Verduzan-Géguin. Saint-Puy, 40 degrés à Vic-Fezensac, à Eauze, à Casaubon et Barbotan, 41, Mont-de-Marsan, près de Tarbes, 41 degrés la fin d'après-midi, début de soirée, ça sera toujours aussi chaud. On attaque même la soirée avec du 31 degrés sous les étoiles et au cœur de la nuit, il restera encore une vingtaine de degrés, mais vraiment fin de nuit, début de matinée pour demain jeudi à 30, 7h05.

0: Bonjour à tous, nous fêtons Mars aujourd'hui. Alors que vous réservent les astres?
1: Eh bien Bélier, au travail, organisez-vous et n'hésitez pas à demander de l'aide à vos collègues.
0: Taureau, montrez une grande rigueur dans vos relations avec les autres. On va beaucoup vous demander.
1: Gémeaux, il y a de l'illusion dans l'air. Ne croyez surtout pas tout ce que l'on vous dit.
0: Cancer, vous voilà chahuté sur le plan professionnel. Vous êtes énervé par quelque chose, quelqu'un, voire contré dans vos actions.
1: Les lions, c'est le bon moment pour prendre de nouveaux contacts et surtout faire passer vos idées.
0: Vierge, exprimez-vous clairement, à défaut de risque d'avoir des malentendus.
1: Les balances, marquez donc une pause. Vous vous trouvez dans une phase où votre tonus n'est pas au zénith.
0: Scorpion, la lune semble vous apporter quelques contrariétés en ce moment. Il va bien falloir réagir.
1: Sagittaire, vous avez tendance à vous laisser aller. Reprenez-vous. Et oui, une certaine discipline s'impose.
0: Capricorne, l'égoïsme ou l'indépendance vous taraude, à moins que ce ne soit un sentiment de solitude ou d'éloignement.
1: Vous êtes Verseau, et bien vous partagerez des moments tendres, complices avec certaines personnes. L'amour, oui, les Verseaux, revient en force.
0: Enfin Poisson, vous êtes créatif, vous aurez mille et une idées en tête. Bonne journée à tous, à demain pour un nouvel horoscope, nous fêterons Juliette.
2: Merci, tout de suite on retrouve l'événement du jour, histoire racontée par Pierre, bonjour.
3: Bonjour Jean-Pierre, bonjour à tous. Bonjour à vous qui nous écoutez près de l'hippodrome du Réchoux à Florence sur 102.5. 29 juillet 1666, il y a 360 ans, pose la première pierre fondamentale du port de commerce de Sète par Mgr François du Bosquet, évêque de Montpellier, destiné à servir de débouché du môle Saint-Louis. Sur le versant est du mont Saint-Clair et présente l'avantage d'être protégé du Mistral. Sète avait une grande importance stratégique pour Louis XIV, qui a voulu en faire un port fortifié face aux attaques anglaises de l'époque. D'abord nommé Canal Royal de Languedoc, les révolutionnaires le rebaptisent en 1789 Canal du Midi. Il se jette bien sûr dans la Méditerranée à Sète. Demain sera un autre jour.
2: Merci Pierre, 7h07, tout est à 7. Bon mercredi, le retour des tubes.
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0: Ce matin, dans l'info et les titres de la dépêche du midi, on revient bien sûr sur la canicule, température jusqu'à 40 degrés, alerte orange, sécheresse, ce qui est prévu pour ce mercredi en Occitanie et partout en France. La une, c'est aussi les Bleus, le rêve en bleu avec Zizou qui devient donc le sélectionneur officiel. Zinedine Zidane remplace Didier Deschamps. Et puis ce matin, on revient aussi sur l'actualité internationale avec Donald Trump qui insulte et puis complimente ses alliés. Une stratégie dévastatrice pour la diplomatie américaine. Analyse et réaction à la une de votre journal. Dans le département du Gers et dans le département du Lot-et-Garonne, on parlera tout à l'heure de ces titres qui font aujourd'hui l'actu à la une, puisque ce matin, ça ne veut pas s'afficher. C'est pour ça qu'on n'aura pas l'actu, on a juste la première page. Bon, ça devrait revenir. Le retour de la musique avant de faire le zapping et votre prénom à l'honneur en ce mercredi. 7h12.
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0: groupe Feu Chatterton qui sera bien sûr en concert. Ce sera la semaine prochaine du côté de Marciac pour le festival Jazz in Marciac. Nous fêtons la Saint-Marthe aujourd'hui, le dicton du jour. Voilà, ça s'améliore au niveau connexion. Mauvais temps pour la Saint-Marthe n'est rien car il faut qu'il parte. À propos de connexion, il y avait une belle coupure d'internet cette nuit entre 23h et 3h du matin. Je pense que pour tout le monde, c'est revenu. Alors, avant de faire le zapping, on marque une pause et on fait le retour de la musique. Ce sera avec notamment J Balvin. Belle matinée.
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1: Sur TF1 ce soir, un film, ça s'appelle La Très Très Grande Classe. Sur France 2, Code Rouge, la saison 1. Sur la 3, Secret d'Histoire, avec l'histoire racontée de Robin des Bois, le prince des voleurs, par Stéphane Bern. France 4, Zaz aux Francofolies, avec sa voix unique. France 5, Nu et culotté, l'objectif, le Mont-Saint-Michel. Sur M6, Jean Connais Rayon, l'émission. Numéro 2 sur Canal+, roman. Au-delà, c'est un spectacle. Arte nous propose Vera Drac, un film. Sur LCP, des badocs. Avec ce soir, le climat, mon cerveau fait l'autruche. W9, enquête d'action, les pompiers de Paris. TMC, l'agence Nouvelle Destination, avec encore un nouveau magazine et une compétition amicale entre Martin et Valentin. TFX, Baby Boom, avec l'histoire de Evelyne. Sur ses stars, Le Paradis, Paris, un film avec Monica Bellucci. T18, La Loi de Christophe. TF1 série film, La Monnaie de leur pièce, un film. Sur Gulli, eh bien, on y retrouve des vidéos qui ont fait rire le monde entier. L'équipe Multisport, le grand bêtisier du sport. Sur Sister, on l'appelle Trinita, le film. Sur RMC Story, on y retrouve Les Sorcières de Salem, la véritable histoire, un documentaire. RMC Découverte, Flick Story, Gendarmerie de Normandie. Et affaire classée Cold Case avec Feu aux Poudres. Premier épisode à 21h10.
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2: Aujourd'hui, 28 juillet, bonjour Samson. Samson est un homme qui a besoin de réfléchir, d'avoir du temps pour lui, pour penser et se poser. Samson n'agit jamais avant d'avoir pu analyser une situation, comprendre un conflit. Il est très têtu, mais cela lui permet d'obtenir et d'aider les autres à avoir ce qu'ils veulent à tous les coups. Samson est une personne intègre qui ne supporte pas de voir les autres se faire berner et ne reste pas impuissant face aux injustices. De fait, il pourrait se retrouver dans des professions qui lui permettent de défendre les autres et venir en aide à son prochain. Samson serait parfait en tant qu'avocat ou pourquoi pas investi auprès d'une association. Samson est brillant lorsqu'il s'agit de militer, de prendre parti pour une cause qui lui tient à cœur. Votre couleur sera le orange. Bonne journée.
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9: Bonjour à toutes et à tous. Le feu d'artifice de Lourdes finit devant la justice. Après l'incendie qui s'était déclaré le 13 juillet dernier sur les contreforts du château, l'association AC Anticorruption a déposé plainte contre X au parquet de Tarbes. Elle demande notamment que les conditions du maintien du spectacle, malgré la sécheresse et le respect des règles de sécurité, soient examinées. L'association considère que les circonstances de l'incendie justifient l'ouverture d'une enquête pénale. De nombreux moyens déployés par le S10-64 suite à l'incendie survenu hier en cours d'après-midi sur le site de stockage des déchets de Précillon en Haut-Béarn, un site qui avait déjà été le théâtre de plusieurs incendies en 2016, puis au printemps et à l'été 2018. Les routes de la région endeuillées, un jeune motard de 25 ans s'est accidentellement tué dans la nuit de lundi à mardi à Biarritz. Ce dernier a effectué une sortie de route avant de percuter violemment un lampadaire. Une enquête a été ouverte pour déterminer les circonstances exactes de ce drame. 12 mois de prison, dont la moitié avec sursis, verdict du tribunal correctionnel de Tarbes qui jugeait dernièrement un homme de 43 ans. Ce dernier a été reconnu coupable de violence et de menaces de mort sur son ancienne compagne. Une victime notamment menacée de recevoir des coups de boule de pétanque, un quadragénaire déjà condamné pour de tels faits sur la même personne en 2025. La préfecture des Hautes-Pyrénées a ordonné la fermeture d'un commerce à Lourdes, une épicerie située boulevard de la Grotte. Une décision qui fait suite à une inspection menée par les services de la protection des populations. Des non-conformités ont été relevées concernant l'hygiène ainsi que la gestion des produits et des déchets. La reprise de l'activité ne pourra intervenir qu'après la mise en conformité de l'établissement. Et puis, une avant-première du côté du cinéma Pax à Lourdes avec la projection du film Tombé du ciel de Mohamed Hamidi avec Josiane Balasco et Fred Testo ainsi que Ilyes Jadel. Ce dernier ainsi que le réalisateur du film seront présents lors de cette avant-première programmée à 21h au cinéma Pax de Lourdes le 3 août prochain.
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3: 34 degrés, relevé hier après-midi quand même sur Agen, 36 à Auch et 35 du côté de Bordeaux. Les températures relevées à Montpellier, 28 degrés, à Tarbes, 34 degrés, il a fait 36 à Toulouse. Aujourd'hui, il va faire chaud puisque c'est la journée la plus chaude de la semaine. Alors, on revient sur le bulletin Météo France avec une vigilance, on l'aura compris, jaune. Depuis ce matin, elle a été mise en place. Alors, les températures, on retrouve actuellement du 20 à 21 degrés, du 27 degrés en fin de matinée. Et cet après-midi, eh bien, il y aura quand même 41 degrés près de Condon, Vallon-sur-Béise, 41 à Castéra-Verduzon, Géguin, Saint-Puy, à 40 degrés à Vic-Fezensac et Auz, à Cazaubon, Barbotan. Des températures chaudes aussi près des Landes et de la Gironde, avec du 41 à 42 degrés. Ce qui est inquiétant pour les feux qui ont repris un petit peu là-bas. 41 à Bergerac, 41 à Mont-de-Marsan, 35 à Lacanau et Arcachon, 29 sur Hossegor. Près de la Méditerranée, il fera 32 degrés à Montpellier, 36 à Nîmes, 33, ça c'est du côté de Narbonne, 30 degrés à Perpignan, 34 à Carcassonne, 39 à Castres avec beaucoup de vent. On refait un point météo tout à l'heure dans le rendez-vous de 8h. Il est 7h36.
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0: 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Il est 7h40.
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2: Les puces. Comment s'en débarrasser efficacement? Les puces sont de petits insectes bruns foncés à noir, mesurant seulement 2 à 3 mm. Elles se nourrissent exclusivement de sang. Contrairement à ce que l'on pense souvent, les puces du chat peuvent tout à fait vivre sur un chien et inversement. Elles peuvent également infester les lapins, les furets vivant au contact de chiens ou de chats aussi. Elles peuvent nous piquer, mais elles ne vivent pas durablement sur l'être humain.
3: Le véritable problème avec les puces, c'est leur incroyable capacité à se reproduire. Une fois installée sur un animal, une femelle pond jusqu'à une trentaine d'œufs par jour pendant près de 2 mois. Cela représente environ 2000 œufs. Ces œufs tombent dans l'environnement, tapis, canapé, panier, entre les espaces du parquet ou encore sous les meubles.
2: Quelques jours plus tard, les œufs donnent naissance à des larves qui se cachent dans les endroits sombres. Elles se transforment ensuite en cocons. Et c'est là que les choses se compliquent. Ces cocons sont très résistants et ne sont pas détruits par les insecticides classiques. Les puces adultes peuvent même y rester plusieurs mois avant d'éclore lorsque les conditions deviennent favorables.
3: En réalité, les puces que vous voyez sur votre animal ne représentent qu'une petite partie de l'infestation. La majorité se trouve dans votre maison. C'est pourquoi traiter uniquement votre compagnon ne suffit pas.
2: Les puces peuvent également provoquer une forte réaction allergique due à leur salive, appelée dermite par allergie aux piqûres de puces. Votre animal peut alors se gratter intensément jusqu'à provoquer des lésions cutanées. Dans ce cas, une consultation chez votre vétérinaire est recommandée.
3: Autre risque souvent méconnu, les puces peuvent transmettre un ver digestif appelé dipilidium, qui appartient au ténia. En se léchant ou en se mordillant, un animal peut avaler une puce infestée et développer ce parasite intestinal. C'est pourquoi un traitement antiparasitaire externe doit souvent être associé à un vermifuge.
2: Alors, comment agir efficacement? Eh bien, les comprimés, les pipettes ou colliers antiparasitaires sont prescrits par votre vétérinaire, sont les solutions les plus fiables. Les shampoings éliminent les puces présentes sur l'animal, mais n'empêchent pas une nouvelle infestation.
3: Il est également indispensable de traiter l'environnement avec des sprays ou des diffuseurs adaptés, tout en aspirant soigneusement les sols, les tapis et les recoins de votre maison. Les textiles pouvant être lavés à 60 degrés, comme le panier de votre animal, doivent également être nettoyés.
2: Enfin, certains traitements dits naturels, comme la terre de diatomée, peuvent être utilisés avec prudence dans un environnement sec, mais leur efficacité reste plus limitée et la poudre peut irriter les voies respiratoires.
3: En prévention, il existe aussi les colliers en perles de céramique EM qui contiennent des micro-organismes inoffensifs peuvent perturber la détection de l'animal par les parasites. Ceci est un moyen de prévention et non curatif.
2: Pour choisir le traitement le plus adapté à votre compagnon, demandez toujours conseil à votre vétérinaire. Et dans un prochain épisode, nous parlerons justement des vers digestifs et de leurs conséquences chez nos animaux.
3: Vous pouvez nous retrouver sur les réseaux.
2: Moi c'est Nelly de Wolfie Pet Sitting.
3: Et moi c'est Marine des Mains d'Éveil Animal. C'était l'Instant Animal.
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5: 7h45.
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7: 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En CDD, assistant administratif des services gestion comptable à Condon. Assistant social en CDD à Condon. Agent des espaces aquatiques en CDD à Condon. Agent de production en industrie alimentaire en CDD à Valence-sur-Baïse. Tractoriste agricole en CDD à Blasiette. Ouvrier agricole en CDD à Marcelan. Aide à domicile en CDD à Gondrin. Chef de réception ou assistant direction en CDD à Castéra-Verduzan. Auxiliaire de vie en CDD à Castéra-Verduzan. Assistant mandataire judiciaire à la protection des majeurs en CDD à Lectoure. Monteur câbleur en électronique en CDD à Lectoure. Et apprenti cuisinier en CDD à Lectoure. Cuisinier de collectivité en CDD à Vic-Fezensac. Chaudronnier fabricant acier et inox en CDD à Vic-Fezensac. Et aide-soignant en CDD à Vic-Fezensac. Aide cuisinier, agent de restauration collective en CDD à EOS. Directeur à la haie en CDD à EOS. Et aide à domicile en CDD à EOS. Assistant administratif, agence immobilière en CDD à Florence. Psychologue premier degré en CDD à Florence. Et assistant administratif qualifié en CDD à Florence. Commis de cuisine en CDD à Ordan-la-Roque. Aide réceptionniste en silo en CDD à Roquelaure. Graphiste en CDD à Manciette. Commis de cuisine en CDD à Manciette. Aide agricole en viticulture en CDD dans le Gers. Ouvrier agricole viticulture en CDD dans le Gers. Et technicien modem en CDD dans le Gers.
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0: 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DFM dans 10 minutes. À 8h. Bonjour Sophie.
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2: Sur DFM 930, retrouvez la chronique La Fraîche Attitude, le rendez-vous des fruits et légumes frais avec notre diététicienne nutritionniste Sophie Vidal. Bonjour, aujourd'hui dans ma chronique Fraîche Attitude, je vais vous donner quelques astuces pour introduire des fruits et légumes au niveau de vos pique-niques et surtout pour que vos enfants en redemandent. En cette saison estivale, rien de tel qu'une sortie pique-nique en famille ou entre amis. Sains et pratiques, les fruits et légumes frais sont les rois du pique-nique. Dégustés nature ou délicatement cuisinés, ils comblent toutes les envies. En salade, taillé en dip, cru ou cuit, n'hésitez pas à varier les plaisirs autour de verrines, de brochettes ou encore de smoothies de fruits et de légumes frais. Couleur, saveur, odeur, ils ont tout pour attirer les plus petits, à condition de faire de la table familiale un terrain de découverte ludique et gourmand. Pour que manger des fruits et légumes frais devienne un jeu d'enfant, jouez sur le contenu et le contenant. Pour attirer l'œil de l'enfant, on opte pour une vaisselle colorée, créant un contraste agréable. Une purée de carottes dans une assiette rose en forme de fleurs. A l'inverse, on privilégie une soucoupe blanche pour laisser éclater toutes les couleurs d'une salade de fruits de saison. On les met en scène à l'aide de contenants ludiques qui permettent de détourner l'attention de l'enfant. Coquetier, cornet, verrine. Imaginez un trompe-l'œil gourmand pour jeunes papilles. En attendant que le palais des plus jeunes se soit formé aux nouvelles saveurs, on introduit les fruits et légumes frais petit à petit dans leur préparation favorite. Beaucoup se prêtent à la réalisation de beignets, de frites, de gratins, alors on en profite. Autre astuce, on les glisse incognito dans les pâtes, les gâteaux et le tour est joué. Et dernière astuce pour leur faire mettre la main à la pâte, permettre aux enfants d'appréhender un nouveau fruit ou un nouveau légume en douceur, il n'y a rien de tel que de les associer à sa préparation. Pédagogique et ludique, les ateliers de cuisine à la maison mettent l'eau à la bouche. Quand le moment de la dégustation arrive, les petits chefs sont à coup sûr fiers et curieux de goûter leur création. Pour les adolescents, voici quelques idées recettes. Nos ados apprécient les recettes simples et dans l'air du temps. Pour les séduire, il suffit de pensées pratiques, même s'ils ne l'avoueront jamais, ils en raffolent. Les tartines de fruits, elles se déclinent sous tous les tons, au rythme des saisons. Éventuellement associées avec des oléagineux, amandes, noisettes, sésame, elles offrent suffisamment d'énergie jusqu'à la pause déjeuner. Sur une généreuse tranche de pain, on tartine une purée de fruits secs au choix avec des fruits de saison, obligatoirement. Quelques suggestions ? Purée de noisettes et bananes, purée d'amandes et figues, abricots, pêches ou brugnons, purée de sésame et prunes, fraises ou mûres. Les smoothies, leur élaboration semble d'une facilité déconcertante. Pourtant, quelques astuces en feront le smoothie du moment. Pour cela, il convient d'abord et toujours d'opter pour des fruits frais de saison, de préférence bien mûrs, pour apporter plus de goût et de sucre. Côté texture, selon les goûts, les fruits frais seront mixés avec un peu d'eau. Pour les adeptes du smoothie version pulpeuse, on prendra soin d'associer un fruit juteux à un qui l'est moins. Et les smoothies verts dans tout ça, c'est évident, les légumes se prêtent également à la préparation de smoothies sains et gourmands. Concombre, menthe et basilic, tomates, citron et céleri, et pourquoi pas épinards, ananas, citron et pommes. Le smoothie mix associant fruits et légumes autorise beaucoup de créativité. Le hamburger, un hamburger maison sinon rien. Oui à cet incontournable de la culture ado s'il est préparé à la maison. Pour les adeptes du classique, on conservera les rondelles de tomates, d'oignons et la feuille de salade. Pour les aventuriers des papilles et pour surprendre notre ado, on se lance dans l'élaboration de garnitures inédites. Tomates cuisinées à la provençale, tagliatelles de carottes aux épices, fines tranches de courgettes marinées, citron, huile d'olive et coriandre, pané cru ou cuit ou fondu de poireaux. Pour aller plus loin encore, on joue la carte du sucré salé avec une gelée de pommes ou de coing ou une confiture de figues qui se marie à merveille à de nombreux fromages. Le bagel, version végétarienne. On ne présente plus ces petits pains facétieux qui se prêtent décidément à toutes les fantaisies. Légumes grillés, aubergines, courgettes, avocats, pousses d'épinards, roquettes, ils se jouent de toutes les tendances culinaires. En mode salé, sucré ou sucré-salé, les bagels déclinent toutes les saveurs des fruits et légumes frais de saison. Facile à transporter, ils se dégustent partout du bout des doigts. Alors rien de plus facile que d'intégrer les fruits et légumes frais dans vos pique-niques et de les faire apprécier aux plus jeunes. N'hésitez plus, adoptez la pique-nique attitude et pensez à garnir votre panier de fruits et légumes frais. Je vous dis à la semaine prochaine pour partir ensemble à la découverte des fruits et légumes frais.
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0: BFM, on souhaite la bienvenue en cette journée de mercredi 29 juillet. Alors dans un instant, on va refaire la météo, l'horoscope, l'événement du jour, puis bien sûr cette fois-ci en entier, les titres qui font l'actualité dans votre journal La Dépêche du Midi. Et puis je rappelle que ce week-end, samedi, émission direct à vous, en direct, nous serons à Condon chez Jean-Pierre Béfi à l'occasion de la semaine de la Mirandaise dans le Gers. BFM, il est 8h.
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0: Le retour de l'actualité en 2 minutes, et c'est avec Bruno, bonjour.
2: Bonjour à tous, encore une nuit acharnée pour les pompiers en Gironde. L'incendie est stabilisé depuis hier mais toujours pas fixé. Les soldats du feu ont dû faire face à de nombreuses reprises par endroits. Des pompiers dont le travail s'annonce encore plus compliqué. Le vent doit se lever, la chaleur l'accompagnera. Météo France prévoit un nouveau pic de chaleur aujourd'hui avec localement 42 degrés dans le sud-ouest. 16 départements sont placés en vigilance orange canicule. La Gironde, les Landes, une partie de l'Auvergne-Rhône-Alpes et de la Franche-Comté. Conséquence, 65 départements sont en vigilance orange pour un risque de feu de forêt élevé dans tout l'Hexagone. Dans le Var, on souffle un peu. Après 8 jours de mobilisation sans relâche des pompiers, le feu du Gros Bessillon est officiellement fixé, annonce la préfecture. Il aura parcouru 4800 hectares dans le secteur de Pontevès. Dans l'actualité aussi, la pause aura été de courte durée au Moyen-Orient. Après 4 jours sans frappe, l'Arabie Saoudite annonce avoir intercepté des drones provenant d'Irak. Depuis vendredi soir, aucun missile ni engin militaire n'avait été tiré dans la région. Des installations pétrolières ont été visées. Le commandement militaire américain affirme avoir frappé plusieurs sites logistiques et d'armement terroristes dans l'est de l'Irak en réponse dans des frappes conjointes avec l'aide de l'Arabie Saoudite. Conséquence, les cours du pétrole rebondissent ce matin après plusieurs jours de baisse. Au Japon, les recherches de disparus se poursuivent après le séisme de magnitude 7,1 qui a touché le pays hier. Le dernier bilan fait état de 13 morts dans le sud-ouest, mais ce bilan pourrait encore grimper. Ils sont plusieurs dizaines, possiblement ensevelis sous les étages d'un centre commercial qui s'est effondré. Des dégâts considérables ont été confirmés, des effondrements de bâtiments, des incendies et des dommages sur les routes, a annoncé la première ministre du Japon. Aucune anomalie n'a été signalée dans les centrales nucléaires du pays. Et puis, c'est le retour de l'homme-araignée au cinéma. Spider-Man Brand New Day sort aujourd'hui dans les salles obscures. Il y a 5 ans, le dernier opus avait été le premier film de l'ère Covid à dépasser le milliard de dollars au box-office mondial. Voilà pour l'actualité. Très bon début de journée à tous.
0: Merci, vous revenez tout à l'heure. Le rendez-vous, ça sera à 9h. 8h30, l'info en région, ça sera avec Cathy pour le journal du Gers. Nous partirons à Vic-Fezensac.
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0: La météo. Alors vous le savez, c'est une journée, quasiment la journée la plus chaude de la semaine, hein, avec 41 degrés attendus encore à Bordeaux, à Bergerac, 35 à Arcachon, 29 au Segor et 35 à Lacanau, 41 à Mont-de-Marsan, à Pau, à Tarbes, 42 degrés sur Mont, sur Auge, Castéra, Géguin, Saint-Puy, 41 degrés à Vic-Fezensac, 40 degrés à Valence-sur-Belize et à Condon, 41 près de La Plume et La Montjoie, et à Nérac, vous aurez 40 degrés. Montauban, 41 degrés, Castres, 42, 35, 36 à Carcassonne, un petit peu plus frais à Nîmes avec seulement 36 degrés. C'est vrai que ces températures les plus chaudes sont entre Agen et Toulouse, hein, au cœur de ce sud-ouest. Demain, jeudi, nous aurons au jour de la Saint-Juliette 20 degrés le matin et encore 33 à 34 degrés dans l'après-midi. On devrait finir la semaine avec le jour de la Saint-Ignace avec 34 degrés vendredi. 8h04.
2: Bonjour.
4: Bonjour à tous, nous fêtons Marthe aujourd'hui. Alors que vous réservent les astres?
5: Eh bien Bélier, au travail, organisez-vous et n'hésitez pas à demander de l'aide à vos collègues.
4: Taureau, montrez une grande rigueur dans vos relations avec les autres. On va beaucoup vous demander.
5: Gémeaux, il y a de l'illusion dans l'air. Ne croyez surtout pas tout ce que l'on vous dit.
4: Cancer, vous voilà chahuté sur le plan professionnel. Vous êtes énervé par quelque chose, quelqu'un, voire contré dans vos actions.
5: Les lions, c'est le bon moment pour prendre de nouveaux contacts et surtout faire passer vos idées.
4: Vierge, exprimez-vous clairement, à défaut de risque d'avoir des malentendus.
5: Les balances, marquez donc une pause. Vous vous trouvez dans une phase où votre tonus n'est pas au zénith.
4: Scorpion, la lune semble vous apporter quelques contrariétés en ce moment. Il va bien falloir réagir.
5: Sagittaire, vous avez tendance à vous laisser aller. Reprenez-vous. Et oui, une certaine discipline s'impose.
4: Capricorne, l'égoïsme ou l'indépendance vous taraude, à moins que ce ne soit un sentiment de solitude ou d'éloignement.
5: Vous êtes Verseau, et bien vous partagerez des moments tendres, complices avec certaines personnes. L'amour, oui, les Verseaux, revient en force.
4: Enfin Poisson, vous êtes créatif, vous aurez mille et une idées en tête. Bonne journée à tous, à demain pour un nouvel horoscope, nous fêterons Juliette.
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0: Pierre est avec nous ce matin pour l'événement du jour. Bonjour.
7: Bonjour Jean-Pierre, bonjour à tous. Bonjour à vous qui nous écoutez près de l'hippodrome du Réchoux à Florence sur 102.5. 29 juillet 1666, il y a 360 ans, pose la première pierre fondamentale du port de commerce de Sète par Monseigneur François du Bosquet, évêque de Montpellier, destiné à servir de débouché du môle Saint-Louis. Il est aménagé sur le versant est du Mont Saint-Clair et présente l'avantage d'être protégé du Mistral. Sète avait une grande importance stratégique pour Louis XIV, qui a voulu en faire un port fortifié face aux attaques anglaises de l'époque. D'abord nommé Canal Royal de Languedoc, les révolutionnaires le rebaptisent en 1789 Canal du Midi. Il se jette bien sûr dans la Méditerranée à Sète. Demain sera un autre jour.
0: Merci Pierre. 8h07, le retour des tubes avec Vita.
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0: FM, il est 8h10, voici les titres qui font la une ce matin dans la dépêche du midi. Tout d'abord, football, le rêve en bleu de Zizou, icône du foot français. Zinedine Zidane donc a été nommé hier sélectionneur de l'équipe de France, accomplissement attendu d'une carrière d'entraîneur déjà assez impressionnante, mais où il aura la lourde tâche de succéder à son ancien coéquipier Didier Deschamps. Ce matin, on vient aussi sur les incendies en France, en Espagne, les heures décisives. Si Madrid voit le bout du tunnel, la France redoute les reprises de feu alors que de fortes chaleurs sont attendues aujourd'hui dans le sud-ouest. En page locale, les cloîtres de Condom, on ressent la même émotion qu'à Notre-Dame de Paris. Elle avait promis au maire Jean-François Sabatier le soir même du sinistre. Eh bien, hier, au gré de sa visite dans le département, la ministre de la Culture, Catherine Pégard, est venue visiter le cloître frappé par ce violent incendie. Reportage la semaine prochaine sur la radio DFM 930. On apprend aussi qu'un homme ivre à 8h du matin et provoque un accident. Ça s'est déroulé du côté de Lectoure, cet homme de 47 ans, domicilié dans le Gers. Sénatorial, le conseiller régional Éric Cadoret est candidat à Parti communiste français. Il a désigné Éric Cadoret pour être candidat aux élections sénatoriales du 27 septembre dans le Gers. L'élu insiste sur la défense des services publics, l'agriculture et la transition écologique et économique. Ce matin, on parle aussi des 20 pompiers gersois qui ont pris la direction de l'Aude pour combattre également le feu. Ils sont aussi mobilisés dans les Landes et dans la Gironde. Ce matin, on revient à Auch contre le harcèlement de la rue. Demandez Angela, c'est le mot de passe. À Saint-Martin, le feu d'artifice est prévu le 3 août et finalement annulé. À Marciac, l'art délicat d'un pro de la guitare est à découvrir. Ce matin, on parle aussi des incendies en Gironde. On passe de la fiction à la réalité. Originaire du Gers, Kimberley, 27 ans, vit à Mérignac depuis 2 ans à la faveur d'une reconversion professionnelle. Si son quartier n'a pas été évacué, la jeune femme décrit un quotidien profondément bouleversé par les fumées. Les conséquences du sinistre seront après. Sous l'effet des fumées, le soleil a pris une teinte rouge et orangée au-dessus de Mérignac. Et même au-dessus de Bordeaux, la qualité de l'air, évidemment, s'est fortement dégradée. Ça va continuer encore pendant quelques heures. Un appel à héberger les familles à évacuer. Le conseil départemental du Gers a mis en place un dispositif de recensement, hébergement solidaire face aux incendies ravageurs qui frappent donc la Gironde et les Landes. Et puis, vous l'avez entendu aussi, à Fons-sur-Bise, ils se sont mobilisés pour récupérer pas mal de denrées pour envoyer sur Biscarros. On en reparlera peut-être en fin de semaine. Dans la dépêche du midi, cette fois-ci dans le Lot-et-Garonne, eh bien, le feu est énorme, il y a tellement de points à couvrir. C'est ce que déclare Jean-Pierre Labo, agriculteur céréalier de Côte de Coste, avec son fils. Eh bien, il participe là-bas à la lutte contre le gigantesque incendie qui ravage actuellement l'ouest du département de la Gironde. Avec leur tonne à eau, ils épaulent les sapeurs-pompiers sur le terrain, parfois au plus près des flammes. Ils témoignent dans votre journal La Dépêche du Midi, dans le Lot et Garonne. Et puis, insolite, ils sont allés à Agen jusqu'à Istanbul en autostop, ça a marché. Partis avec leur sac à dos, beaucoup d'envie, les 4 pouces et un groupe de 4 amis ont réussi à rejoindre Istanbul en autostop. Récit de cette aventure à la une ce matin du journal. Et puis il y a aussi à Agen, Paul Vauvin en remet une couche sur la loi agricole, le rugby avec l'équipe de Trintel qui refuse la montée. Et puis dans l'Albret, c'est ce week-end, le festival international des monteurs commence ce week-end. Et ça se passe du côté de Montcrabeau avec tous les rendez-vous sont à la une du journal. Et vous pourrez les découvrir. Et puis si vous aimez le chanteur Danny Briand, le crooner en concert dans la Bastide de Villeneuve-sur-Lot, c'est ce soir sur la scène du Saint-Cric qui accueille donc ce grand concert gratuit avec le chanteur Danny Briand qui ouvrira le bal. Il y a toute une série de concerts qui vont être comme ça tous les mercredis soirs du côté de Villeneuve-sur-Lot. Le crooner dans la Bastide et la programmation complète est à retrouver soit à l'office du tourisme de Villeneuve-sur-Lot, soit à la une de la dépêche du midi. Belle matinée, bonne lecture. Il est 8h15, on marque une pause.
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sur TF1 ce soir. Un film, ça s'appelle La très très grande classe. Sur France 2, Code Rouge, la saison 1. Sur la 3, Secrets d'Histoire, avec l'histoire racontée de Robin des Bois, le prince des voleurs, par Stéphane Bern. France 4, Zaz aux Francofolies, avec sa voix unique. France 5, Nu et culotté, l'objectif, le Mont-Saint-Michel. Sur M6, Jean Connais Rayon, l'émission. Numéro 2 sur Canal+, Roman. Au-delà, c'est un spectacle. Arte nous propose Vera Drac, un film. Sur LCP, des badocs. Avec ce soir, Le climat, mon cerveau fait l'autruche. W9, enquête d'action, les pompiers de Paris. TMC, l'agence Nouvelle Destination, avec encore un nouveau magazine et une compétition amicale entre Martin et Valentin. TFX, Baby Boom, avec l'histoire de Evelyn. Sur ses stars, Le paradis, Paris, un film avec Monica Bellucci. T18, La loi de Christophe. TF1 série film, La monnaie de leur pièce, un film. Sur Gulli, eh bien, on y retrouve des vidéos qui ont fait rire le monde entier. L'équipe Multisport, le grand bêtisier du sport. Sur Sister, on l'appelle Trinita, le film. Sur RMC Story, on y retrouve Les sorcières de Salem, la véritable histoire en documentaire. RMC Découverte, Flick Story, Gendarmerie de Normandie et Affaires classées, Cold Case avec Feu aux Poudres. Premier épisode à 21h10.

0: cimenter ça. Mon crabeau s'apprête donc à vivre un festival international des monteurs. Il y a beaucoup de choses ce week-end. Hein. Donc là pour vous, ceux qui aiment ce moment sympa, eh bien la capitale mondiale des monteurs, un week-end festif avec des visiteurs entre animations pour toute la famille, un concours international de monterie, des retrouvailles avec les amis belges et la Royal Mont Crabeau de Namu. Voilà, ils seront de retour à une édition spéciale quand même. Retour des 40 moulons de Namur avec cette édition Mont Crabeau. On vous attend pour rire et écouter ces monteries, des textes écrits. Alors, il n'y a pas d'IA, hein, c'est vraiment écrit avec leur cerveau. Il n'y aura pas d'IA, notamment pour déclarer ces histoires qui sont parfois très farfelues. Et ça peut être aussi, des fois, des histoires vraies. Donc, rendez-vous ce week-end pour rire et passer un bon moment. 8h26, le retour de Valérie pour le prénom du jour.
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3: Aujourd'hui, 28 juillet, bonjour Samson. Samson est un homme qui a besoin de réfléchir, d'avoir du temps pour lui, pour penser et se poser. Samson n'agit jamais avant d'avoir pu analyser une situation, comprendre un conflit. Il est très têtu, mais cela lui permet d'obtenir et d'aider les autres à avoir ce qu'ils veulent à tous les coups. Samson est une personne intègre qui ne supporte pas de voir les autres se faire berner et ne reste pas impuissant face aux injustices. De fait, il pourrait se retrouver dans des professions qui lui permettent de défendre les autres et venir en aide à son prochain. Samson serait parfait en tant qu'avocat ou pourquoi pas investi auprès d'une association. Samson est brillant lorsqu'il s'agit de militer, de prendre parti pour une cause qui lui tient à cœur. Votre couleur sera le orange. Bonne journée.
0: Bon, ça c'était pour les Samson. Si vous n'étiez pas là hier, c'était un petit retour vers le passé. Valérie, pour le prénom du jour aujourd'hui, c'est ça.
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3: Aujourd'hui, 29 juillet, bonjour Marthe. Marthe est une femme calme, patiente et observatrice qui a tendance à beaucoup méditer. Au travail, Marthe est sérieuse, ambitieuse et diplomate. Elle sait aborder ses collaborateurs avec tact et ne perçoit pas l'échec comme une option. En amitié comme en amour, Marthe se relâche et dévoile une toute autre facette de sa personnalité. En effet, elle se montre pétillante, enjouée, rieuse et aime prendre soin des siens. Votre couleur sera le bleu. Bonne journée.
0: Sur l'FM, dans un instant, on retrouvera ce titre. C'est tout simplement, eh bien, Eleoz et Florent Pagny. Ça sera juste après l'info.
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2: L'info avec le journal du Gers. Musique, peinture et sculpture, c'est Araroc du 6 au 9 août. Pour nous en parler, Daniel Peyrou, président de l'association organisatrice La Cimaise Armagnacaise. L'actualité numérique avec Cathy. Daniel Peyrou, bonjour.
3: Bonjour, bonjour. Alors, à tous.
2: Pouvez-vous vous présenter et nous présenter votre association La Cimaise Armagnacaise?
3: Je suis natif du village de Roc et à ce titre, je suis président de l'association La Cimaise Armagnacaise. C'est une association à but culturel pour le village de Roc et qui, à ce titre, organise un concert et une exposition de peinture annuellement dans ce village.
2: Alors, ce sera donc la 8e édition, si je ne me trompe pas, de Araroc. Que va-t-on y trouver et quelles sont peut-être les nouveautés?
3: Cette année, nous avons la présence de 22 artistes qui sont répartis dans 18 lieux sur l'ensemble du village. Grâce à la mise à disposition de bâtiments privés et communaux, l'association permet à la majorité des artistes d'avoir leur propre galerie. Les artistes seront tous présents durant l'exposition. Vous pourrez donc dialoguer avec eux. Et nous avons cette année 70% de nouveaux artistes par rapport à 2025. C'est donc une belle progression dans la variété des artistes. Nous aurons bien sûr des artistes gersois, mais aussi Biarritz, Tarbes, Lannemezan, Toulouse, et la présence exceptionnelle d'un Suisse en la personne de Martin Dukes. La nouveauté cette année sera l'attribution d'un prix du public. Tous les visiteurs seront appelés à voter pour leur artiste préféré. La fiche de vote permettra également de participer à une tombola gratuite pour laquelle l'association met deux tableaux à gagner.
2: Alors le week-end démarre le jeudi avec un concert. Est-ce que vous pouvez nous en dire quelques mots?
3: Un concert de blues et folk le jeudi 6 août à 21h dans l'église du village. C'est un auteur-compositeur gersois en la personne de Louis Gaston, qui vous fera découvrir son univers particulier. Il a une voix rock, bonne à la fois. Et l'association vous propose cette année un prix modique de 5 euros pour son entrée.
2: Alors, est-ce que vous pouvez nous rappeler, pour terminer, les modalités pratiques d'Araroc, lieu, date, horaire, et peut-être comment avoir plus de renseignements sur les artistes, par exemple?
3: Nous commencerons le jeudi 6 août avec un concert blues avec Louis Gaston à l'église du village à 21h. Et rappelez-vous bien, l'entrée n'est que de 5 euros. Vendredi 7 août, nous débuterons l'exposition peinture-sculpture à partir de 15h jusqu'à 20h. Le vernissage est à 18h. Samedi 8 et dimanche 9, l'exposition de 10h à 20h en continu. Très important pour nos auditeurs, un traiteur permet de se restaurer sur site midi et soir sans réservation.
2: Parfait.
3: Donc, pour tous ces renseignements, appelez le 06 61 44 87 00. Chères auditrices et auditeurs, au plaisir de vous voir à Roc.
2: Nous étions en compagnie de Daniel Peyrou, président de l'association La Cimaise Armagnacaise, organisatrice de Araroc.
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0: Alors cette météo avec une vigilance jaune sur le département, 24 degrés déjà sur le Gers, et à midi on sera sur du 30 à 31 degrés. Bon, cet après-midi c'est chaud avec les villes d'Agen où il fera à 42 degrés, 41 à La Plume à La Montjoie et 41 degrés sur Nérague-Mézin et Montcrabeau. Dans le Gers, on rentre par Condon, 41 degrés comme à Valence, direction Castéra-Verduzan, 41 degrés, à Saint-Puy et Jéguin, 40 degrés, 40 à Vic, à Eauze, Casaubon, Barbotan, Mont-de-Marsan, 41 degrés et 41 degrés aussi pour Tarbes. Alors c'est très ensoleillé, très chaud, la fin d'après-midi sera encore caniculaire et puis en début de soirée, avec un ciel étoilé, nous aurons toujours 30 à 31 degrés. Au cœur de la nuit, les températures vont redescendre à 20 degrés. Demain, jeudi, le matin, eh bien, c'est du 18 degrés au lever du jour, 24 degrés à midi. Et l'après-midi, sur le sud-ouest, on va rester sur du 34 à 35 degrés. On finira le mois de juillet vendredi. Eh bien, pour ce 31 juillet, on aura toujours du 30 à 31 degrés. Mais la période la plus chaude, ça reste quand même aujourd'hui. Tout à l'heure, on fera un point météo à 9h puis à 9h30 avec la météo de ce week-end et un petit peu pour la semaine prochaine. 8h36, je vous l'ai déjà dit. Dans un instant, le retour de la musique.
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1: Les puces. Comment s'en débarrasser efficacement? Les puces sont de petits insectes bruns foncés à noir, mesurant seulement 2 à 3 mm. Elles se nourrissent exclusivement de sang. Contrairement à ce que l'on pense souvent, les puces du chat peuvent tout à fait vivre sur un chien et inversement. Elles peuvent également infester les lapins, les furets vivant au contact de chiens ou de chats aussi. Elles peuvent nous piquer, mais elles ne vivent pas durablement sur l'être humain.
2: Le véritable problème avec les puces, c'est leur incroyable capacité à se reproduire. Une fois installée sur un animal, une femelle pond jusqu'à une trentaine d'œufs par jour pendant près de 2 mois. Cela représente environ 2000 œufs. Ces œufs tombent dans l'environnement, tapis, canapé, panier, entre les espaces du parquet ou encore sous les meubles.
1: Quelques jours plus tard, les œufs donnent naissance à des larves qui se cachent dans les endroits sombres. Elles se transforment ensuite en cocons. Et c'est là que les choses se compliquent. Ces cocons sont très résistants et ne sont pas détruits par les insecticides classiques. Les puces adultes peuvent même y rester plusieurs mois avant d'éclore lorsque les conditions deviennent favorables.
2: En réalité, les puces que vous voyez sur votre animal ne représentent qu'une petite partie de l'infestation. La majorité se trouve dans votre maison. C'est pourquoi traiter uniquement votre compagnon ne suffit pas.
1: Les puces peuvent également provoquer une forte réaction allergique due à leur salive, appelée dermite par allergie aux piqûres de puces. Votre animal peut alors se gratter intensément jusqu'à provoquer des lésions cutanées. Dans ce cas, une consultation chez votre vétérinaire est recommandée.
2: Autre risque souvent méconnu, les puces peuvent transmettre un ver digestif appelé dipylidium, qui appartient au ténia. En se léchant ou en se mordillant, un animal peut avaler une puce infestée et développer ce parasite intestinal. C'est pourquoi un traitement antiparasitaire externe doit souvent être associé à un vermifuge.
1: Alors, comment agir efficacement? Eh bien, les comprimés, les pipettes ou colliers antiparasitaires sont prescrits par votre vétérinaire, sont les solutions les plus fiables. Les shampoings éliminent les puces présentes sur l'animal, mais n'empêchent pas une nouvelle infestation.
2: Il est également indispensable de traiter l'environnement avec des sprays ou des diffuseurs adaptés, tout en aspirant soigneusement les sols, les tapis et les recoins de votre maison. Les textiles pouvant être lavés à 60 degrés, comme le panier de votre animal, doivent également être nettoyés.
1: Enfin, certains traitements dits naturels, comme la terre de diatomée, peuvent être utilisés avec prudence dans un environnement sec, mais leur efficacité reste plus limitée et la poudre peut irriter les voies respiratoires.
2: En prévention, il existe aussi les colliers en perles de céramique EM qui contiennent des micro-organismes inoffensifs peuvent perturber la détection de l'animal par les parasites. Ceci est un moyen de prévention et non curatif.
1: Pour choisir le traitement le plus adapté à votre compagnon, demandez toujours conseil à votre vétérinaire. Et dans un prochain épisode, nous parlerons justement des vers digestifs et de leurs conséquences chez nos animaux.
2: Vous pouvez nous retrouver sur les réseaux.
1: Moi c'est Nelly de Wolfie Pet Sitting.
2: Et moi c'est Marine des Mains d'Éveil Animal. C'était l'Instant Animal.
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2: Chronique Fraîche Attitude, je vais vous donner quelques astuces pour introduire des fruits et légumes au niveau de vos pique-niques et surtout pour que vos enfants en redemandent. En cette saison estivale, rien de tel qu'une sortie pique-nique en famille ou entre amis. Sains et pratiques, les fruits et légumes frais sont les rois du pique-nique. Dégustés nature ou délicatement cuisinés, ils comblent toutes les envies. En salade, taillé en dip, cru ou cuit, n'hésitez pas à varier les plaisirs autour de verrines, de brochettes ou encore de smoothies de fruits et de légumes frais. Couleur, saveur, odeur, ils ont tout pour attirer les plus petits, à condition de faire de la table familiale un terrain de découverte ludique et gourmand. Pour que manger des fruits et légumes frais devienne un jeu d'enfant, jouez sur le contenu et le contenant. Pour attirer l'œil de l'enfant, on opte pour une vaisselle colorée, créant un contraste agréable. Une purée de carottes dans une assiette rose en forme de fleurs. A l'inverse, on privilégie une soucoupe blanche pour laisser éclater toutes les couleurs d'une salade de fruits de saison. On les met en scène à l'aide de contenants ludiques qui permettent de détourner l'attention de l'enfant. Coquetiers, cornets, verrines. Imaginez un trompe-l'œil gourmand pour jeunes papilles. En attendant que le palais des plus jeunes se soit formé aux nouvelles saveurs, on introduit les fruits et légumes frais petit à petit dans leur préparation favorite. Beaucoup se prêtent à la réalisation de beignets, de frites, de gratins. Alors on en profite. Autre astuce, on les glisse incognito dans les pâtes, les gâteaux et le tour est joué. Et dernière astuce pour leur faire mettre la main à la pâte, permettre aux enfants d'appréhender un nouveau fruit ou un nouveau légume en douceur, il n'y a rien de tel que de les associer à sa préparation. Pédagogique et ludique, les ateliers de cuisine à la maison mettent l'eau à la bouche. Quand le moment de la dégustation arrive, les petits chefs sont à coup sûr fiers et curieux de goûter leur création. Pour les adolescents, voici quelques idées recettes. Nos ados apprécient les recettes simples et dans l'air du temps. Pour les séduire, il suffit de pensées pratiques, même s'ils ne l'avoueront jamais, ils en raffolent. Les tartines de fruits, elles se déclinent sous tous les tons, au rythme des saisons. Éventuellement associées avec des oléagineux, amandes, noisettes, sésame, elles offrent suffisamment d'énergie jusqu'à la pause déjeuner. Sur une généreuse tranche de pain, on tartine une purée de fruits secs au choix avec des fruits de saison, obligatoirement. Quelques suggestions ? Purée de noisettes et bananes, purée d'amandes et figues, abricots, pêches ou brugnons, purée de sésame et prunes, fraises ou mûres. Les smoothies, leur élaboration semble d'une facilité déconcertante. Pourtant, quelques astuces en feront le smoothie du moment. Pour cela, il convient d'abord et toujours d'opter pour des fruits frais de saison, de préférence bien mûrs, pour apporter plus de goût et de sucre. Côté texture, selon les goûts, les fruits frais seront mixés avec un peu d'eau. Pour les adeptes du smoothie version pulpeuse, on prendra soin d'associer un fruit juteux à un qui l'est moins. Et les smoothies verts dans tout ça, c'est évident, les légumes se prêtent également à la préparation de smoothies sains et gourmands. Concombre, menthe et basilic, tomates, citron et céleri, et pourquoi pas épinards, ananas, citron et pommes. Le smoothie mix associant fruits et légumes autorise beaucoup de créativité. Le hamburger, un hamburger maison sinon rien. Oui à cet incontournable de la culture ado s'il est préparé à la maison. Pour les adeptes du classique, on conservera les rondelles de tomates, d'oignons et la feuille de salade. Pour les aventuriers des papilles et pour surprendre notre ado, on se lance dans l'élaboration de garnitures inédites. Tomates cuisinées à la provençale, tagliatelles de carottes aux épices, fines tranches de courgettes marinées, citron, huile d'olive et coriandre, pané cru ou cuit ou fondu de poireaux. Pour aller plus loin encore, on joue la carte du sucré salé avec une gelée de pommes ou de coin ou une confiture de figues qui se marie à merveille à de nombreux fromages. Le bagel, version végétarienne. On ne présente plus ces petits pains facétieux qui se prêtent décidément à toutes les fantaisies. Légumes grillés, aubergines, courgettes, avocats, pousses d'épinards, roquettes, ils se jouent de toutes les tendances culinaires. En mode salé, sucré ou sucré-salé, les bagels déclinent toutes les saveurs des fruits et légumes frais de saison. Facile à transporter, ils se dégustent partout du bout des doigts. Alors rien de plus facile que d'intégrer les fruits et légumes frais dans vos pique-niques et de les faire apprécier aux plus jeunes. N'hésitez plus, adoptez la pique-nique attitude et pensez à garnir votre panier de fruits et légumes frais. Je vous dis à la semaine prochaine pour partir ensemble à la découverte des fruits et légumes frais.

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6: Sur DFM, on va attaquer notre dernière heure en ce mercredi 29 juillet. On rappelle, attention, c'est la journée la plus chaude de la semaine. Donc évitez de sortir aux heures les plus chaudes puisqu'on va facilement dépasser les 40 degrés cet après-midi sur le Gers. DFM, il est 9h, bonjour.
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6: L'actualité avec Christian, bonjour.
8: Bonjour à tous, journée à haut risque pour les pompiers. On attend de nouveau des températures caniculaires aujourd'hui, notamment dans le sud-ouest, touché par les incendies. 16 départements placés en vigilance orange canicule à midi. Les Landes, la Gironde ainsi que de la Drôme au territoire de Belfort. Localement, les 42 degrés sont possibles sur l'intérieur de la Gironde et des Landes, prévient Météo France. Une météo qui peut favoriser des reprises de feu. 65 départements sont en vigilance orange pour un risque de feu de forêt élevé. L'incendie de Gironde n'est toujours pas fixé, il est stabilisé depuis hier. La nuit était calme selon la préfecture. 42 000 hectares sont partis en fumée, 2 000 soldats du feu restent mobilisés dans le département. Dans le Var, en revanche, le feu est fixé depuis hier. 8 jours après son déclenchement, il aura parcouru 4 500 hectares dans le massif du Gros-Bessillon. 5 000 habitants et touristes ont dû évacuer près de Pontevès. La vigilance reste de mise, assure la préfecture. Dans l'actualité aussi, garde à vue levée pour le suspect de l'attaque au couteau à Paris. La police évoque un état de santé du mis en cause incompatible avec la garde à vue pour des raisons psychiatriques. L'homme a été interpellé lundi après avoir blessé des passants à l'arme blanche dans le 17e arrondissement. Il tenait des propos incohérents. L'état de 2 des 3 femmes blessées est stabilisé. Un suspect interpellé après le vol au musée de Châtillon-sur-Seine. Vendredi dernier, 2 hommes ont dérobé le torque en or de la princesse de Vix. Le parquet de la juridiction interrégionale spécialisée de Nancy, en charge de l'enquête, a annoncé hier avoir interpellé un premier suspect âgé de 20 ans. Les investigations se poursuivent. Les États-Unis interdisent les robots humanoïdes étrangers. Leur importation est suspendue à cause des risques inacceptables pour la sécurité nationale du pays, selon le gouvernement de Donald Trump. Les robots chinois sont notamment visés. Et puis un record, l'Airbus A350-1000 ULR a relié Melbourne à Toulouse sans escale en 24 heures et 24 minutes. Les premiers vols commerciaux avec cet avion économe sont prévus en octobre 2027. Voilà pour l'actu, très bonne matinée à tous.
6: Merci, vous revenez tout à l'heure dans les rendez-vous de 10h, 9h, 2 minutes et 25 secondes.
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6: La météo. La météo avec des températures attendues, en fin de matinée, c'est déjà la canicule. 30 degrés sur Condon et Auch, et cet après-midi, donc entre 15 et 17 heures, on s'attend du 40 à 41 degrés. Le Gers, les Landes, le Lot-et-Garonne, les Hautes-Pyrénées, le Tarn et Garonne et la région toulousaine. Demain, jeudi, nous aurons des températures de 24 degrés en fin de matinée. L'après-midi, c'est un petit peu moins chaud, mais tout de même 33 à 34 degrés. Vendredi, on finit le mois de juillet avec l'après-midi des valeurs de 30 degrés. Donc c'est vraiment aujourd'hui ce coup de chaud, donc soyez prudents. 9h03 et 40 secondes.
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11: Bonjour à tous, nous fêtons Marthe aujourd'hui. Alors que vous réservent les astres ?
12: Eh bien Bélier au travail, organisez-vous et n'hésitez pas à demander de l'aide à vos collègues.
11: Taureau, montrez une grande rigueur dans vos relations avec les autres. On va beaucoup vous demander.
12: Gémeaux, il y a de l'illusion dans l'air. Ne croyez surtout pas tout ce que l'on vous dit.
11: Cancer, vous voilà chahuté sur le plan professionnel. Vous êtes énervé par quelque chose, quelqu'un, voire contré dans vos actions.
12: Les lions, c'est le bon moment pour prendre de nouveaux contacts et surtout faire passez vos idées.
11: Vierge, exprimez-vous clairement, à défaut de risque d'avoir des malentendus.
12: Les balances, marquez donc une pause. Vous vous trouvez dans une phase où votre tonus n'est pas au zénith.
11: Scorpion, la lune semble vous apporter quelques contrariétés en ce moment. Il va bien falloir réagir.
12: Sagittaire, vous avez tendance à vous laisser aller. Reprenez-vous. Et oui, une certaine discipline s'impose.
11: Capricorne, l'égoïsme ou l'indépendance vous taraude, à moins que ce ne soit un sentiment de solitude ou d'éloignement.
12: Vous êtes Verseau. Eh bien, vous partagerez des moments tendres, complices avec certaines personnes. L'amour, oui, les Verseaux revient en force.
11: Enfin, Poisson, vous êtes créatif. Vous aurez mille et une idées en tête. Bonne journée à tous. À demain pour un nouvel horoscope, nous fêterons Juliette.
6: Et sur BFM, on retrouve l'événement du jour, une dernière fois ce matin. Avec Pierre, bonjour.
13: Bonjour Jean-Pierre, bonjour à tous. Bonjour à vous qui nous écoutez près de l'hippodrome du Réchoux à Florence sur 102.5. 29 juillet 1666, il y a 360 ans, pose la première pierre fondamentale du port de commerce de Sète par Monseigneur François du Bosquet, évêque de Montpellier, destiné à servir de débouché du môle Saint-Louis. Il est aménagé sur le versant est du mont Saint-Clair et présente l'avantage d'être protégé du Mistral. Sète avait une grande importance stratégique pour Louis XIV, qui a voulu en faire un port fortifié face aux attaques anglaises de l'époque. D'abord nommé Canal Royal de Languedoc, les révolutionnaires le rebaptisent en 1789 Canal du Midi. Il se jette bien sûr dans la Méditerranée. À 7, demain sera un autre jour.
6: Merci Pierre, demain avec nous à partir de 7h. Le retour des tubes, il est 9h07.

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sur TF1 ce soir, un film, ça s'appelle La très très grande classe. Sur France 2, Code Rouge, la saison 1, sur la 3, Secrets d'Histoire, avec l'histoire racontée de Robin des Bois, le prince des voleurs par Stéphane Bern. France 4, Zaz aux Francofolies avec sa voix unique. France 5, Nu et culotté, l'objectif, le Mont-Saint-Michel sur M6. J'en connais un rayon, l'émission. Numéro 2 sur Canal+, roman, au-delà c'est un spectacle. Arte nous propose Vera Drac, un film sur LCP des Badocs, avec ce soir Le climat, mon cerveau fait l'autruche. W9, enquête d'action, les pompiers de Paris. TMC, l'agence Nouvelle Destination, avec encore un nouveau magazine et une compétition amicale entre Martin et Valentin. TFX, Baby Boom, avec l'histoire de Evelyne sur ses stars. Le paradis, Paris, un film avec Monica Bellucci. T18, La loi de Christophe. TF1 série film, La monnaie de leur pièce, un film sur Gulli. Eh bien, on y retrouve des vidéos qui ont fait rire le monde entier. L'équipe Multisport, le grand bêtisier du sport sur Sister. On l'appelle Trinita, le film sur RMC Story. On y retrouve Les sorcières de Salem, la véritable histoire en documentaire. RMC Découverte, Flick Story, Gendarmerie de Normandie et Affaires classées Cold Case avec Feu aux Poudres. Premier épisode à 21h10.

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1: Aujourd'hui, 29 juillet, bonjour Marthe. Marthe est une femme calme, patiente et observatrice qui a tendance à beaucoup méditer. Au travail, Marthe est sérieuse, ambitieuse et diplomate. Elle sait aborder ses collaborateurs avec tact et ne perçoit pas l'échec comme une option. En amitié comme en amour, Marthe se relâche et dévoile une toute autre facette de sa personnalité. En effet, elle se montre pétillante, enjouée, rieuse et aime prendre soin des siens. Votre couleur sera le bleu. Bonne journée.
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2: Sur DFM, dans un instant, nous allons retrouver l'information avec notamment eh bien, un petit reportage. Nous allons partir à la bijouterie Azara. C'est à Courbon pour découvrir un moment ce week-end. Ce sera un moment sympa avec des pierres à découvrir qui viennent d'Australie. Elle va nous expliquer tout ça dans quelques secondes. Je rappelle que samedi matin, DFM 930 sera en direct de Courbon. On sera à la boucherie Bifi à l'occasion, vous le savez, de cette semaine consacrée à la vache mirandaise. Voilà un produit peut-être que vous n'avez pas encore découvert. Si vous êtes en vacances dans la région, on vous invite à venir nombreux et nombreuses. Donc ce samedi, boucherie Bifi à Condon, il y a juste après un repas. Si vous voulez profiter un petit peu plus de cet événement. Dans un instant aussi, on va faire un petit retour sur tout simplement la météo avec les points chauds pour cet après-midi. Il est 8h. Il est 9h30.
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2: Le samedi 1er et dimanche 2 août, direction la bijouterie Azara. Vous allez découvrir de l'ambre de la mer Baltique, des opales d'Australie. Grâce à une entreprise spécialisée, retrouvons Leslie de la bijouterie Azara qui nous en parle.
8: Alors c'est une entreprise qui s'appelle Opalook. Ce sont des spécialistes des opales d'Australie, je précise, parce qu'il existe des opales dans d'autres pays, mais l'opale d'Australie c'est vraiment la mieux, et de l'ambre de la mer Baltique. Alors donc ça commence samedi 1er de 10h à 17h et dimanche 2 de 10h à 16h. Normalement, en fait, ils ne travaillent qu'avec des professionnels. Ils ne font que des salons professionnels et à l'international. Et donc, on a la chance de les avoir le 1 et 2 août. C'est que des pièces uniques. Alors, il faut savoir que l'opale et l'ambre, ce sont des limbres, ça a des millions d'années. Voilà, c'est vraiment incroyable. On peut en trouver avec insectes, avec des végétaux à l'intérieur. Bon, et là, ça sera une surprise parce que je ne sais pas du tout ce qu'il y aura, on verra. Alors, il n'y a pas de démonstration, hein, parce que là, tous les bijoux seront montés déjà. Hein. Ils vont faire un salon, comme pour les salons professionnels, mais dans le magasin.
2: La couleur que l'on connaît le plus souvent, c'est l'ambre, mais il y a beaucoup d'autres couleurs, en fait.
8: Mais il y a aussi du jaune, il y a aussi du vert. Il y a du noir, il y a du rouge, il y a vraiment en fait toutes les nuances. Hein.
2: Vous, en tant que bijoutier, est-ce que vous travaillez déjà sur cette matière?
8: Oui, on travaille avec eux depuis des années en fait, avec cette entreprise.
2: Est-ce que c'est une matière difficile à travailler, c'est ça?
8: Alors l'ambre, ce qu'il y a de bien, c'est qu'en fait c'est de la résine qui est fossilisée. Donc on peut en faire un peu ce qu'on veut. On peut la limer, on peut la polir, on peut la mettre en forme, ça c'est très facile. L'opale, elle, par contre, est beaucoup plus fragile, c'est une pierre dure, ça n'a rien à voir. mais on peut la sortir.
2: Les seuls endroits où on en trouve au monde, ça reste l'Australie ?
8: Ah non, on en trouve dans d'autres pays. Il y en a aussi en Éthiopie, mais elles n'ont pas du tout. Elles sont beaucoup plus poreuses en Éthiopie. Du fait qu'elles soient poreuses, si on y met un corps gras dessus ou de l'eau ou des produits, en fait, elles l'absorbent et ça peut complètement changer sa couleur, la fragiliser. Et c'est pour ça que l'opale d'Australie, c'est vraiment le top du top.
2: Avec la société Opaloc et la bijouterie Azara ici à Condon, ça va être quand même un beau voyage en Australie.
8: Ah oui, vous pourrez poser des questions à nous aussi. Bon, peut-être, enfin, on répondra, j'espère, aussi bien qu'eux, mais bon, ça reste quand même les spécialistes, donc il ne faut pas hésiter à poser des questions.
2: Et vous, Leslie, dans ces pierres, c'est laquelle que vous préférez dans les couleurs ?
8: À l'opale. À l'opale, parce qu'il y a justement absolument toutes les couleurs, c'est un véritable arc-en-ciel, et selon la lumière, c'est jamais le même bijou. Alors ça commencera donc le samedi 1er à 10h, et non-stop jusqu'à 17h. Et le dimanche, ça sera de 10h non-stop aussi jusqu'à 16h.
2: Au micro de DFM 930, c'était Leslie pour la bijouterie joaillerie à Condon, Azara, à l'occasion d'une journée spéciale consacrée à l'ambre de la mer Baltique et des opales d'Australie. 8 rue Charon à Condon.
8: Merci.
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7: 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La météo.
2: La météo avec ce coup de chaleur encore aujourd'hui, il va falloir être prudent, les valeurs vont passer les 40 à 41 degrés. Hein. C'est une vigilance jaune renforcée cet après-midi sur le Gers, sur les Landes, Lot-et-Garonne, le Tarn-et-Garonne, les Hautes-Pyrénées et la plaine toulousaine. Hein. Les 40 degrés sont bien chez nous en ce cœur du sud-ouest. Demain jeudi, après une nuit chaude, hein, ça ira quand même mieux l'après-midi avec 34 degrés à Valence-sur-Bélise. Vendredi 31, on finit le mois de juillet avec une trentaine de degrés. 31 degrés exactement sur la plage de Castéra-Verduzan. Pour les jours à venir, alors samedi, le 1er août, du soleil le matin, 24 degrés. L'après-midi, les températures restent de saison. On est en dessous les 30, hein, 28-29, près de Vic-Fezensac, 30 degrés. À Lectoure, dimanche, nous aurons l'après-midi du 33 à 34 degrés sur le Gers, peut-être une pointe à 35 degrés en se rapprochant de Auch. Lundi prochain, les températures seront l'après-midi de 31 degrés, ça reste l'été avec du soleil, et on profite du soleil encore mardi prochain avec du 30 degrés. Là, on est sur quand même des valeurs de saison, hein. C'est l'été, ne l'oublions pas, du soleil et encore du soleil, même si, on le sait, il faudrait un petit peu de pluie de temps en temps, ça pourrait faire du bien à tout le monde. On refera un point météo tout à l'heure à midi et midi 30 et puis en fin d'après-midi. 9h passées de 36 minutes. 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Allez, restez au frais aujourd'hui.
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0: braquage des sentiments. Bon, on va le retrouver juste après la chronique consacrée à nos animaux de compagnie, l'instant animal.
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2: Les puces. Comment s'en débarrasser efficacement? Les puces sont de petits insectes bruns foncés à noirs, mesurant seulement 2 à 3 mm. Elles se nourrissent exclusivement de sang. Contrairement à ce que l'on pense souvent, les puces du chat peuvent tout à fait vivre sur un chien et inversement. Elles peuvent également infester les lapins, les furets vivant au contact de chiens ou de chats aussi. Elles peuvent nous piquer, mais elles ne vivent pas durablement sur l'être humain.
3: Le véritable problème avec les puces, c'est leur incroyable capacité à se reproduire. Une fois installée sur un animal, une femelle pond jusqu'à une trentaine d'œufs par jour pendant près de 2 mois. Cela représente environ 2000 œufs. Ces œufs tombent dans l'environnement, tapis, canapé, panier, entre les espaces du parquet ou encore sous les meubles.
2: Quelques jours plus tard, les œufs donnent naissance à des larves qui se cachent dans les endroits sombres. Elles se transforment ensuite en cocons. Et c'est là que les choses se compliquent. Ces cocons sont très résistants et ne sont pas détruits par les insecticides classiques. Les puces adultes peuvent même y rester plusieurs mois avant d'éclore lorsque les conditions deviennent favorables.
3: En réalité, les puces que vous voyez sur votre animal ne représentent qu'une petite partie de l'infestation. La majorité se trouve dans votre maison. C'est pourquoi traiter uniquement votre compagnon ne suffit pas.
2: Les puces peuvent également provoquer une forte réaction allergique due à leur salive, appelée dermite par allergie aux piqûres de puces. Votre animal peut alors se gratter intensément jusqu'à provoquer des lésions cutanées. Dans ce cas, une consultation chez votre vétérinaire est recommandée.
3: Autre risque souvent méconnu, les puces peuvent transmettre un ver digestif appelé dipylidium qui appartient au ténia. En se léchant ou en se mordillant, un animal peut avaler une puce infestée et développer ce parasite intestinal. C'est pourquoi un traitement antiparasitaire externe doit souvent être associé à un vermifuge.
2: Alors, comment agir efficacement? Eh bien, les comprimés, les pipettes ou colliers antiparasitaires sont prescrits par votre vétérinaire, sont les solutions les plus fiables. Les shampoings éliminent les puces présentes sur l'animal, mais n'empêchent pas une nouvelle infestation.
3: Il est également indispensable de traiter l'environnement avec des sprays ou des diffuseurs adaptés, tout en aspirant soigneusement les sols, les tapis et les recoins de votre maison. Les textiles pouvant être lavés à 60 degrés, comme le panier de votre animal, doivent également être nettoyés.
2: Enfin, certains traitements dits naturels, comme la terre de diatomée, peuvent être utilisés avec prudence dans un environnement sec, mais leur efficacité reste plus limitée et la poudre peut irriter les voies respiratoires.
3: En prévention, il existe aussi les colliers en perles de céramique EM qui contiennent des micro-organismes inoffensifs peuvent perturber la détection de l'animal par les parasites. Ceci est un moyen de prévention et non curatif.
2: Pour choisir le traitement le plus adapté à votre compagnon, demandez toujours conseil à votre vétérinaire. Et dans un prochain épisode, nous parlerons justement des vers digestifs et de leurs conséquences chez nos animaux.
3: Vous pouvez nous retrouver sur les réseaux.
2: Moi, c'est Nelly de Wolfie Pet Eating.
3: Et moi, c'est Marine des Mains d'Éveil Animal. C'était l'instant animal.
2: Et si on écoutait vraiment nos animaux? Deux voix pour le bien-être de vos compagnons.

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2: Bonjour, aujourd'hui dans ma chronique Fraîche Attitude, je vais vous donner quelques astuces pour introduire des fruits et légumes au niveau de vos pique-niques et surtout pour que vos enfants en redemandent. En cette

festival, rien de tel qu'une sortie pique-nique en famille ou entre amis. Sain et pratique, les fruits et légumes frais sont les rois du pique-nique. Dégustés nature ou délicatement cuisinés, ils comblent toutes les envies. En salade, taillé en dip, cru ou cuit, n'hésitez pas à varier les plaisirs autour de verrines, de brochettes ou encore de smoothies de fruits et de légumes frais. Couleur, saveur, odeur, ils ont tout pour attirer les plus petits, à condition de faire de la table familiale un terrain de découverte ludique et gourmand. Pour que manger des fruits et légumes frais devienne un jeu d'enfant, jouez sur le contenu et le contenant. Pour attirer l'œil de l'enfant, on opte pour une vaisselle colorée, créant un contraste agréable. Une purée de carottes dans une assiette rose en forme de fleurs. A l'inverse, on privilégie une soucoupe blanche pour laisser éclater toutes les couleurs d'une salade de fruits de saison. On les met en scène à l'aide de contenants ludiques qui permettent de détourner l'attention de l'enfant. Coquetier, cornet, verrine. Imaginez un trompe-l'œil gourmand pour jeunes papilles. En attendant que le palais des plus jeunes se soit formé aux nouvelles saveurs, on introduit les fruits et légumes frais petit à petit dans leur préparation favorite. Beaucoup se prêtent à la réalisation de beignets, de frites, de gratins, alors on en profite. Autre astuce, on les glisse incognito dans les pâtes, les gâteaux et le tour est joué. Et dernière astuce pour leur faire mettre la main à la pâte, permettre aux enfants d'appréhender un nouveau fruit ou un nouveau légume en douceur, il n'y a rien de tel que de les associer à sa préparation. Pédagogique et ludique, les ateliers de cuisine à la maison mettent l'eau à la bouche. Quand le moment de la dégustation arrive, les petits chefs sont à coup sûr fiers et curieux de goûter leur création. Pour les adolescents, voici quelques idées recettes. Nos ados apprécient les recettes simples et dans l'air du temps. Pour les séduire, il suffit de pensées pratiques, même s'ils ne l'avoueront jamais, ils en raffolent. Les tartines de fruits, elles se déclinent sous tous les tons, au rythme des saisons. Éventuellement associées avec des oléagineux, amandes, noisettes, sésame, elles offrent suffisamment d'énergie jusqu'à la pause déjeuner. Sur une généreuse tranche de pain, on tartine une purée de fruits secs au choix avec des fruits de saison, obligatoirement. Quelques suggestions ? Purée de noisettes et bananes, purée d'amandes et figues, abricots, pêches ou brugnons, purée de sésame et prunes, fraises ou mûres. Les smoothies, leur élaboration semble d'une facilité déconcertante. Pourtant, quelques astuces en feront le smoothie du moment. Pour cela, il convient d'abord et toujours d'opter pour des fruits frais de saison, de préférence bien mûrs, pour apporter plus de goût et de sucre. Côté texture, selon les goûts, les fruits frais seront mixés avec un peu d'eau. Pour les adeptes du smoothie version pulpeuse, on prendra soin d'associer un fruit juteux à un qui l'est moins. Et les smoothies verts dans tout ça, c'est évident, les légumes se prêtent également à la préparation de smoothies sains et gourmands. Concombre, menthe et basilic, tomates, citron et céleri, et pourquoi pas épinards, ananas, citron et pommes. Le smoothie mix associant fruits et légumes autorise beaucoup de créativité. Le hamburger, un hamburger maison sinon rien. Oui à cet incontournable de la culture ado s'il est préparé à la maison. Pour les adeptes du classique, on conservera les rondelles de tomates, d'oignons et la feuille de salade. Pour les aventuriers des papilles et pour surprendre notre ado, on se lance dans l'élaboration de garnitures inédites. Tomates cuisinées à la provençale, tagliatelles de carottes aux épices, fines tranches de courgettes marinées, citron, huile d'olive et coriandre, pané cru ou cuit ou fondu de poireaux. Pour aller plus loin encore, on joue la carte du sucré salé avec une gelée de pommes ou de coing ou une confiture de figues qui se marie à merveille à de nombreux fromages. Le bagel, version végétarienne. On ne présente plus ces petits pains facétieux qui se prêtent décidément à toutes les fantaisies. Légumes grillés, aubergines, courgettes, avocats, pousses d'épinards, roquettes, ils se jouent de toutes les tendances culinaires. En mode salé, sucré ou sucré salé, les bagels déclinent toutes les saveurs des fruits et légumes frais de saison. Facile à transporter, ils se dégustent partout du bout des doigts. Alors rien de plus facile que d'intégrer les fruits et légumes frais dans vos pique-niques et de les faire apprécier aux plus jeunes. N'hésitez plus, adoptez la pique-nique attitude et pensez à garnir votre panier de fruits et légumes frais. Je vous dis à la semaine prochaine pour partir ensemble à la découverte des fruits et légumes frais.

0: Bonjour, Sandrine Doreau. Je vous retrouve sur DFM 930 pour une invitation voyage sensoriel pour aborder avec vous une manière unique de voir le monde sous le prisme de l'autisme. Alors, on se fixe un rendez-vous une fois par mois pour parler autisme ?
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5: DFM, on se retrouve bien sûr demain à partir de 7h pour une matinée avec nos rendez-vous chroniques. Et demain, on retrouvera Cindy Trier et quelques autres reportages. On revient tout de suite sur une annulation, celle de l'ADMR qui annule son vide-grenier à Castéra-Verduzan. Oui, la présidente l'a annoncé, il n'y aura pas de vide-grenier ce dimanche 2 août. Il n'y a pas assez d'inscrits pour cette saison. Puis avec la chaleur peut-être aussi, ça ne vous a pas donné envie de venir vendre. Donc ça sera reporté à une autre date, peut-être dans la saison ou la saison prochaine. Voilà ce que l'on peut dire ce matin sur l'ADMR, annulation de son vide-grenier. À demain, 7h, 10h passées de 42 minutes. Bonne journée, attention, il va faire chaud.

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0: Bonjour à tous. Quelques reprises de feu ce matin en Gironde. La nuit est bloquée pour les pompiers selon la préfecture. Le feu n'est toujours pas fixé mais reste stabilisé. Les soldats du feu qui vont devoir faire face à une nouvelle journée de chaleur. La Gironde et les Landes sont en vigilance orange canicule. On attend localement 42 degrés, ce qui pourrait raviver certains foyers. En tout, 16 départements sont en vigilance orange canicule, dont une partie aussi de l'Auvergne-Rhône-Alpes et de la Franche-Comté. 65 sont en orange pour risque de feu de forêt élevé. Dans le Var, où l'incendie est fixé, ce sont deux pyromanes qui ont été déférés au parquet de Toulon. Ils sont accusés d'être à l'origine de plusieurs départs de feu dans le courant du mois de juillet. L'un, âgé de 15 ans, sera jugé le 22 octobre prochain par le tribunal pour enfants. L'autre, de 39 ans, comparaîtra aujourd'hui. Dans l'actualité aussi, 924 suspects incarcérés en deux mois pour des faits de violence sexuelle sur mineurs. Bilan du ministère de la Justice qui salue une mobilisation exceptionnelle. Gérald Darmanin avait demandé aux magistrats de revoir près de 70 000 dossiers de plaintes après la mort de Liana dans le Gers. 1700 informations judiciaires ont également été ouvertes. La chancellerie affirme que cela ne constitue pas une réponse ponctuelle à un drame, mais marque une évolution structurelle et durable de l'application de la politique pénale en matière de protection des mineurs. Au Moyen-Orient, les États-Unis et l'Arabie Saoudite ont mené des frappes en Irak contre des alliés de Téhéran après plusieurs nuits d'accalmie. Plus tôt, l'armée américaine annonçait avoir intercepté des tirs de missiles iraniens. Les gardiens de la Révolution affirment, eux, de leur côté, avoir frappé trois pétroliers qui tentaient de franchir le détroit d'Ormuz. Et puis, c'est une première mondiale. Une Italienne de 67 ans a retrouvé la vue après une transplantation de rétine. La patiente avait perdu l'usage de son œil droit après un accident de la route. Son œil gauche était touché au niveau du nerf optique. La partie centrale de la rétine gauche a donc été transplantée dans l'œil droit. Un transfert biologique inédit, selon les médecins italiens. Voilà pour l'actualité. Très bonne matinée à tous.
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2: Musique, peinture et sculpture, c'est Araroc du 6 au 9 août. Pour nous en parler, Daniel Peyrou, président de l'association organisatrice, la CIMES Armagnacaise.
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2: Daniel Peyrou, bonjour.
3: Bonjour, bonjour.
2: Alors,
3: à tous.
2: Pouvez-vous vous présenter et nous présenter votre association, la CIMES Armagnacaise?
3: Je suis natif du village de Roc et à ce titre, je suis président de l'association la CIMES Armagnacaise. C'est une association à but culturel pour le village de Roc et qui, à ce titre, organise un concert et une exposition de peinture annuellement dans ce village.
2: Alors ce sera donc la 8e édition, si je ne me trompe pas, de Araroc. Que va-t-on y trouver et quelles sont peut-être les nouveautés?
3: Cette année, nous avons la présence de 22 artistes qui sont répartis dans 18 lieux sur l'ensemble du village. Grâce à la mise à disposition de bâtiments privés et communaux, l'association permet à la majorité des artistes d'avoir leur propre galerie. Les artistes seront tous présents durant l'exposition. Vous pourrez donc dialoguer avec eux. Et nous avons cette année 70% de nouveaux artistes par rapport à 2025. C'est donc une belle progression dans la variété des artistes. Nous aurons bien sûr des artistes gersois, mais aussi Biarritz, Tarbes, Lannemezan, Toulouse, et la présence exceptionnelle d'un Suisse en la personne de Martin Dukes. La nouveauté cette année sera l'attribution d'un prix du public. Tous les visiteurs seront appelés à voter pour leur artiste préféré. La fiche de vote permettra également de participer à une tombola gratuite pour laquelle l'association met deux tableaux à gagner.
2: Alors le week-end démarre le jeudi avec un concert. Est-ce que vous pouvez nous en dire quelques mots?
3: Un concert de blues et folk le jeudi 6 août à 21h dans l'église du village. C'est un auteur-compositeur gersois en la personne de Louis Gaston, qui vous fera découvrir son univers particulier. Il a une voix rock, chaude à la fois. Et l'association vous propose cette année un prix modique de 5 euros pour son entrée.
2: Alors, est-ce que vous pouvez nous rappeler, pour terminer, les modalités pratiques d'Araroc, lieu, date, horaire, et peut-être comment avoir plus de renseignements sur les artistes, par exemple?
3: Nous commencerons le jeudi 6 août avec un concert blues avec Louis Gaston à l'église du village à 21h. Et rappelez-vous bien, l'entrée n'est que de 5 euros. Vendredi 7 août, nous débuterons l'exposition peinture-sculpture à partir de 15h jusqu'à 20h. Le vernissage est à 18h. Samedi 8 et dimanche 9 août, exposition de 10h à 20h en continu. Très important pour nos auditeurs, un traiteur permet de se restaurer sur site midi et soir sans réservation.
2: Parfait.
3: Donc, pour tous ces renseignements, appelez le 06 61 44 87 00. Chères auditrices et auditeurs, au plaisir de vous voir à Roc.
2: Nous étions en compagnie de Daniel Peyrou, président de l'association La CIMES Armagnacaise, organisatrice de Araroc.
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9: Voici un communiqué de la mairie de Valence-sur-Bise face à la situation dramatique des incendies que traverse notre pays. La mairie de Valence-sur-Bise se mobilise. Réunion de coordination ce matin à la mairie pour organiser une collecte de dons de première nécessité afin de venir en aide aux sinistrés. Monsieur Mathieu Diffuyol, maire de Valence-sur-Bise, sera l'invité de DFM tout à l'heure entre 9h et 10h pour nous parler des modalités logistiques de cette collecte.
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2: Des routes de la région endeuillées. Un jeune motard de 25 ans s'est accidentellement tué dans la nuit de lundi à mardi à Biarritz. Ce dernier a effectué une sortie de route avant de percuter violemment un lampadaire. Une enquête a été ouverte pour déterminer les circonstances exactes de ce drame. 12 mois de prison, dont la moitié avec sursis. Verdict du tribunal correctionnel de Tarbes qui jugeait dernièrement un homme de 43 ans. Ce dernier a été reconnu coupable de violence et de menaces de mort sur son ancienne compagne. Une victime notamment menacée de recevoir des coup de boule de pétanque, un quadragénaire déjà condamné pour de tels faits sur la même personne en 2025. La préfecture des Hautes-Pyrénées a ordonné la fermeture d'un commerce à Lourdes, une épicerie située boulevard de la Grotte, une décision qui fait suite à une inspection menée par les services de la protection des populations. Des non-conformités ont été relevées concernant l'hygiène ainsi que la gestion des produits et des déchets. La reprise de l'activité ne pourra intervenir qu'après la mise en conformité de l'établissement. Et puis une avant-première du côté du cinéma Pax à Lourdes avec la projection du film Tombé du ciel de Mohamed Hamidi avec Josiane Balasco et Fred Testo ainsi que Ilyes Jadel. Ce dernier ainsi que le réalisateur du film seront présents lors de cette avant-première programmée à 21h au cinéma Pax de Lourdes le 3 août. Un cycliste de 45 ans est décédé dans la matinée à Billère.

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Le camping, finalement, on a l'impression que c'est aussi la formule parfaite pour les familles et pour les enfants. Ça les fait brève un peu l'hôtel des enfants. Donc en fait, on préfère choisir plutôt ce lieu pour vivre avec le camping quand on est en famille.

0: bien mettre le pied sur la table et se faire servir. Voilà, ça c'est des conforts qui n'ont pas de prix. Voilà.
1: Donc vous préférez être servi plutôt que cuisiner finalement. C'est aussi la réponse. On laisse la dessin ou le repas, d'accord.
0: Eh oui, toute l'année on est à 10 000. Donc ce qu'on recherche au plus au point, c'est vraiment ce confort.

pour nous téléphoner, il est très bien aménagé, il y a des mobilhomes, il y a des ambiances malades, il y a des infrastructures qui sont un petit peu sympathiques pour aller se mettre le pied dans l'eau. Mais quand même, avec tout cela, je reste quand même sur la dynamique.

0: beaucoup d'avoir été avec nous.
1: Merci.
0: Je vous laisse aller vous, je vous laisse aller vous baigner.
1: Allez, merci.
0: 24
1: merci.
0: Degrés à peu près. 25 degrés la température de l'eau là.
1: Oui, là, la température
0: qui s'affiche. Très bel été, très bonnes vacances.
1: Très bel été, merci beaucoup.
0: Merci, à très bientôt sur Europe 1. On se retrouve dans un instant, le club de l'été, c'est jusqu'à 13h en direct. Bel été avec nous.
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Et donc ils cherchent à vivre des moments qui peuvent être avec ses voisins mais aussi avec les habitants, avec les responsables du camping. Et ça c'est vrai que dans les campings c'est plus ouvert par définition, on est direct à la nature, on les voit sans voisins.

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1: Une chanson d'été.
0: Ah, pas forcément d'été, pas forcément d'été, c'est de télé.
1: Non, je sais pas.
2: Pour les enfants,
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2: Allez, pour les enfants,
0: allez, on va. 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

0: 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Et vous repartez aussi avec le jeu Priorité Édition Famille, un jeu convivial plein de surprises pour petits et grands de chez Hasbro. Merci infiniment d'avoir joué avec nous, chère Elisabeth.
1: Merci à toute l'équipe d'Europe 1. Merci. Je vous adore tous. Je vous
0: écoute. Quel plaisir.
1: Fidèle.
0: Bon, et bien à très bientôt alors sur l'antenne d'Europe 1. Et si vous aussi vous souhaitez jouer comme Elisabeth au Club Club, vous envoyez par SMS Club au 739-21. Très belle matinée avec nous. On se retrouve dans un instant pour la suite du Club de l'été.
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médicalement Gironde où un méga-feu frappe le département depuis plusieurs jours. 42 000 hectares partis en fumée, les flammes ne progressent pas malgré plusieurs reprises recensées vers la Vidares. Autour

appuyé par 18 engins aériens. 11 personnes déférées dans le cadre de procédures en lien avec les incendies. Annonce du procureur de la République de Bordeaux. 2 personnes poursuivies pour des faits d'incendie volontaire. 9 autres déférées pour des infractions de mise en danger de la vie d'autrui, comme le fait de fumer ou allumer un barbecue en zone forestière. Le ministre du Travail et des Solidarités, Jean-Pierre Farandou, était l'invité de la grande interview Europe 1 CNews ce matin. Il annonce que 500 entreprises touchées par les incendies dans tout le pays ont fait appel au dispositif de l'activité partielle. Le ministre confirme qu'il est mis en place. On assure au moins 60% du salaire, précise-t-il. Un report de charges est également acté. Bonne nouvelle dans le Var. Après 8 jours de combat acharné, les 1000 pompiers présents ont réussi à fixer l'incendie. Fermeture d'au moins 6 mois de la mosquée de Chanteloup, située à Aulnay-sous-Bois, Seine-Saint-Denis. Décision prise par le préfet. Il accuse ce lieu religieux de nombreuses prêches pour promouvant la violence et faisant l'apologie d'actes terroristes. Plusieurs intervenants proches de l'islam radical ont été conviés par la mosquée. Un imam a même appelé les musulmans à frapper leur enfant à partir de 11 ans s'ils ne priaient pas. Rencontre entre Donald Trump et Volodymyr Zelensky hier à Washington. Les deux présidents ont échangé sur la question des missiles américains ainsi que sur une possible relance des négociations entre Kiev et Moscou. Le patron de Telegram, recherché par la Russie, le Kremlin émet un avis de recherche internationale contre le franco-russe Pavel Durov. Moscou l'accuse de complicité de terrorisme dans le cadre d'une enquête criminelle. Au Japon, le bilan s'alourdit. 5 nouveaux corps découverts dans une usine.

0: 01 80 20 29 21. On vous donne la parole, c'est Marie qui décroche le téléphone. Alors il est a priori plus vacances au château. Sébastien Bordenave, puisque vous allez nous parler de bijoux, il y a une très belle exposition à Paris.
1: Oui, c'est vrai. Ouais,
0: alors c'est vrai qu'on peut citer des peintres facilement, des architectes, même des photographes, mais des joailliers, bah, c'est pas évident. Et maintenant vous pouvez citer Daniel Broche.
1: Mais non Sébastien, il y a aussi Frédéric Boucheron, oui, François Cartier, Louis Chopin. Mais laisse-moi faire ma chronique, Sébastien. Bon, je crois que j'aurais pu prendre de vacances.
0: Daniel Broche, c'est un Américain, il les a quittés en 2022 à 75 ans. Et Olivia Broche, sa femme, 55 ans de mariage, est la commissaire de cette expo dont je voulais vous parler ce matin. Expo qui s'appelle L'Art de la Ligne et de la Lumière. Alors, une fois que tout le monde peut aller voir, c'est gratuit, c'est dans le 9e arrondissement de Paris, c'est à l'École des Arts Joailliers, avec le soutien de

0: avec des facettes irrégulières, c'est fascinant. Un nid en carbone dont il fait sortir un papillon aux ailes d'orpaillis texturés. Un jour avec des diamants mogol de 0,7 mm, il a fabriqué un fil en acier inoxydable. Il a fait une belle déclaration d'amour à sa femme. Il en a fait 175, il a accroché ça à des vrais panneaux. C'est fou. Les pièces de Daniel, c'est ce que vous pouvez montrer aux enfants pour leur faire comprendre ce dont un être humain est capable. C'est ce que disait l'un de ses amis. Danser, jouer, il y a de la science, il y a de l'art, il y a de la philo et de la poésie. C'est formidable. Je vous propose qu'on se quitte sur une citation de ce monsieur, Daniel Broch. Le bijou est un moyen de s'approcher des dieux, une voie permettant aux rêves de s'immiscer dans le grand labyrinthe de nous. Daniel Broch, l'art de la ligne et de la lumière, à l'école des arts joailliers. C'est très dur.
1: Et c'est gratuit.
0: Et c'est gratuit.
1: J'aimerais quand même dans la boutique. Est-ce qu'il y a des diamants?
0: Il y a plein de diamants, il y a plein de choses.
1: Comme diamants, il y a plein de choses pour faire plaisir. Donc avec une belle boutique. Cet hôtel, comment vous l'appeliez, hôtel Merci Argenton.
0: Merci Argenton.
1: Et l'endroit est vraiment magique. L'hôtel, le camping, quelle est votre préférence? Alors c'est pas cet hôtel-là, ce sera un hôtel peut-être un peu moins fastueux, mais avec tout le confort possible. Est-ce que justement vous cherchez le confort de l'hôtel ou peut-être le confort du camping un peu plus nature? Vous n'hésitez pas à réagir au 01 80 20 39 21. C'est notre débat jusqu'à midi sur Europe 1 avec notre invité Jean-Baptiste Trévoux, directeur de la revue Espace. Vous restez avec nous et n'hésitez pas à réagir. Il y a Marie qui est au téléphone qui vous attend. Tout de suite, le club de l'été sur Europe 1. 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
1: Et à mes côtés, Roland Pérez, Sébastien Bordenave et Mehdi Oumaïs, notre expert du jour, Jean-Baptiste Trégoul, directeur de la revue Espace. On parle de vos vacances dans le club de l'été. Est-ce que vous êtes plutôt hôtel ou camping quand vous partez en congé?
12: Les camping-cars, justement, ça s'inscrit vraiment, les camping-cars, dans ce choix.
1: C'est vrai.
13: Alors, les camping-cars, c'est pas du camping, hein, pour le coup. C'est des vacances sur un mode d'itinérance, qui est quelque chose d'assez fort. Soit les camping-cars, soit plus récemment le van.
1: Oui.
13: Et les camping-cars vont rarement s'installer dans les campings, ils préfèrent les aires de camping-car. C'est vraiment le sentiment de liberté

0: jeunes seniors ou jeunes retraités. Un peu des familles, mais c'est quand même plus compliqué que les familles. Et puis les jeunes, sont le côté van, les van life, et le côté...
1: Mais on ne peut pas aller partout avec 60 milliards. Je veux dire, on est obligé de s'installer sur des aires bien
0: autorisées.
1: On
0: ne
1: peut pas faire de camping sauvage avec 100
0: hommes. Si, si, on peut se garer où on veut, sous réserve, de ne pas se mettre là où c'est interdit. Par exemple, c'est écrit. C'est-à-dire qu'on ne peut pas se mettre en centre-ville, sur une place, on n'a pas le droit. Par contre, on peut se mettre sur un parking tout seul si on veut. Après, attention, ça peut être dangereux en termes de sécurité. Donc le mieux, c'est quand même les aires de camping-car. Pourquoi? Parce qu'elles apportent une forme de sécurité et sur un plan sanitaire, les camping-caristes, ils ont besoin de se relier à l'électricité, de vider leurs eaux usées. Et donc ça, pour le coup, ils ont pas le droit de le faire n'importe
1: où. Mais si, par exemple, je me balade dans des parties sauvages de la Corse ou dans des parties sauvages en Camargue, par exemple, je peux me mettre, s'il n'y a pas de panneau, je peux me mettre à côté d'une plage avec un camping-car ou...
0: Mais rester pour dormir, je crois qu'il faut vraiment choisir des terres.
1: Il y a une notion de liberté qui n'est pas une liberté de circuler. On a justement Chantal au 01 80 20 31 21 qui est adepte du camping-car plutôt du combi-van. Bonjour Chantal.
2: Bonjour.
1: Merci beaucoup d'être avec nous dans le club de l'Europe.
2: Jusqu'à 40 ans, je n'avais jamais campé. Ensuite, mon mari m'a fait découvrir un petit peu le camping à travers le vélo. Le vélo, puis le camping, évidemment, sauvage, dans les campings aménagés, et puis toutes les petites tentes. Et puis, il y a une vingtaine d'années, nous avons acheté un combi qui fait cette année, c'est 50 ans.
1: Ah oui.
2: Voilà, il avait été largement utilisé par un petit ami mamie, comme nous maintenant, puisque j'ai 79 ans, qui s'est baladé à travers l'Europe. C'est ce qu'on a fait. C'est ce qu'on fait. Pratiquement chaque année. Pour vous dire, par exemple, il y a 15 ans, nous avons fêté nos 50 ans de mariage.
1: Oui.
2: Et nous sommes montés jusqu'au cerf polaire.
1: Avec votre combi Volkswagen.
2: Voilà, voilà. Alors c'est vrai que j'ai donné des conditions à mon mari pour qu'on continue. Bon, cette année, on s'apprête à partir demain d'ailleurs. Je lui ai dit il y a 5 ou 6 ans. Alors déjà, lui, je me lève pour 2 ou 3 fois pour faire ski. Donc le combi Volkswagen, c'est un peu compliqué de sortir avec la porte qui fait du bruit, etc. Donc il a installé une espèce de petite ski room pour la nuit. Et puis aussi, je lui ai dit, moi, si tu veux qu'on fasse du camping sauvage, dans des petites aires qui sont d'ailleurs réservées, ça s'appelle Park for Night, c'est une application qui nous permet d'aller un peu partout. Mais si tu veux qu'on fasse ça, il faut aussi qu'on soit propre. Alors, il a bidouillé depuis 5 ou 6 ans une sorte de petite douche. Donc il y a un réservoir qui est à l'avant et le matin, après avoir pris notre petit déjeuner, on fait notre lit, parce qu'on est obligé de faire le lit.
1: C'est obligé de remballer,
2: oui. Voilà, on fait le lit et ensuite il dispose un tuyau en relation avec le réservoir. Il le met à l'arrière, il l'attache au hayon arrière avec... des rideaux, un rideau de douche,
1: oui.
2: Et puis un caillebotis par terre, et puis on se lave, évidemment, à l'eau froide, et c'est très marrant.
1: Mais c'est l'aventure, Chantal, vos vacances.
2: Ah, mais c'est vraiment l'aventure, oui, moi j'aime bien. Et d'ailleurs, quand on rentre de nos expéditions, comme ça, j'ai un petit peu la nostalgie de cette vie un petit peu de sauvage nomade. Et les premiers jours, je reprends une douche dans le jardin, à la manière de...
1: Pour vous réhabituer.
2: Voilà. Il ressort son tuyau et puis on prend la douche, comme ça, à l'extérieur. Non, c'est après, on est allé monter jusqu'au cercle polaire, au village du Père Noël. Bon, c'est très marrant, j'en ai jamais cru. Et d'ailleurs, aucun de nos amis, qui eux aussi approchent des 80 ans, ne se verraient mener cette vie un peu de Romanichel. et on aime bien.
1: C'est un petit peu vous garder une jeunesse éternelle ainsi, Chantal. Jean-Baptiste Trévolo.
0: Oui, en France, il existe un réseau qui s'appelle France Passion et qui permet aux camping-caristes, aux vannes camping-caristes, d'aller stationner chez les habitants qui ont un espace disponible pour stationner leur camping-car. Et bien souvent, c'est l'occasion aussi d'échanges autour des produits du terroir.
1: Ah, on parlait de solidarité, de complicité avec les autres. C'est quelque chose qui vous plairait aussi, Chantal ?
2: Oui, moi j'aime bien aussi bien me retrouver dans une aire où il y a d'autres. D'ailleurs, notre camping-car, notre van, notre combi Volkswagen, quand il se gare entre deux vannes ou camping-cars, il fait figure de nain. Ça nous est arrivé de nous retrouver comme ça à 3 ou 4, hein, parce que l'application Park for Night permet de trouver des petits coins, des petits spots sympas à travers l'Europe d'ailleurs. Et on se retrouvait le petit nain parmi ces énormes engins. Et puis c'était très convivial parce que allez, on va vous offrir quelque chose de bien frais, évidemment. On n'a pas de frigo, mon mari achète tous les

0: cette expérience.
1: Et merci de m'avoir donné la parole.
0: C'est un plaisir de vous entendre. Bel été, Chantal, et à très bientôt sur Europe 1. Jean-Baptiste Trébol, finalement, on parlait de confort, on parlait d'installation. La frontière entre hôtel et camping aujourd'hui, elle s'effondre aussi, parce que si on veut vraiment être bien installé, alors Chantal, avec la douche à l'eau froide, bon, peut-être ça ne se dit pas tout le monde, mais maintenant, en fait, il y a les campings qui sont des hôtels.
2: Absolument, d'ailleurs, l'appellation officielle, c'est hôtellerie de plein air, hein, donc c'est un hôtel de plein air, et donc effectivement, les deux concepts se rassemblent, et ça, c'est très symptomatique de l'ensemble des transformations qui sont à l'œuvre. Du reste, vous avez aussi deux campings en France où il y a à la fois du camping et l'hôtel sur le même site. Donc on peut vraiment mélanger les concepts même sur un seul endroit.
3: Et on peut faire trois jours à l'hôtel, trois jours au camping.
0: C'est ça.
2: On peut changer même tous les jours.
0: On peut tout choisir, et les budgets, vous le disiez tout à l'heure, en fait, sont très vastes. Hein. Ce n'est pas forcément un hôtel qui sera plus cher ou un camping qui sera moins cher. Et toutes les populations, il n'y a pas de catégorie aussi de personnes. Tout le monde va potentiellement au camping ou à l'hôtel.
2: On a
0: des reçus, surtout aujourd'hui.
2: En fonction du parcours de vie, si on part avec des amis, si on part en famille, si on part en couple, honnêtement, si on part en couple, c'est rare de dire ma chérie, je vais t'emmener au camping. Donc, et en revanche, avec des enfants, voilà. Et puis ça dépend vraiment des saisons et pas partout, pas tout le monde. Vous avez des campings qui sont excessivement chers sur la Côte d'Azur, très luxueux, très haut de gamme. Et puis vous avez des hôtels qui sont pas chers en périphérie des villes. À l'intérieur des villes, vous avez des hôtels de chaîne qui, par exemple, à Clermont-Ferrand, vous avez des hôtels d'étape qui sont très confortables et qui sont pas chers du tout, en plein milieu du mois d'août, parce qu'il n'y a pas de voyageurs d'affaires.
0: Merci beaucoup Jean-Baptiste Trébol d'avoir été avec nous aujourd'hui dans le studio du Club de l'été. Je rappelle que vous êtes le directeur de la revue Espace, revue professionnelle de référence du tourisme français. Et je vous salue sur une musique de Michael Jackson. Et ça, c'est chic. Je vous souhaite une très belle journée et à très bientôt sur Europe 1.
2: Merci à vous.
0: On parlera cinéma dans un instant avec Mehdi Omeis. Michael Jackson sur Europe 1.

0: il est sorti en 1992. Michael Jackson avec Remember the Time, le biopic Michael, et je parle sous votre contrôle, Mehdi. Plus de 5 millions d'entrées en France, c'est un record historique pour un biopic en France.
1: Bah, en France et même à l'international, c'est le plus gros succès pour un biopic.
0: Qui a détrôné, alors pour la France, la môme d'Edith Piaf quand même. Michael Jackson sur Europe 1.
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0: Avec Mehdi Omeris également à mes côtés, vous venez de l'entendre. Roland Perret, Sébastien Bordenave. Et puis, il est entré dans ce studio. Alors pour l'instant, il n'a pas de plat. C'est
1: l'heure d'observer. Non, pour l'instant, je suis les mains dans les poches.
0: C'est les mains dans les poches. C'est Olivier Pouls. Bonjour Olivier.
1: Bonjour mes amis. Vous allez bien?
0: Plutôt pas mal. On poursuit avec vous notre semaine spéciale salade.
1: Oui, et je vous emmène dans un endroit que vous connaissez bien, je crois.
0: Je crois aussi.
1: Du côté du Puy-en-Velay.
0: Oh, je suis ravi, on va en Haute-Loire.
1: Ouais, et on va manger des lentilles.
0: Non seulement on mange bien, mais en plus on peut se balader en Haute-Loire. C'est un pays absolument merveilleux. Et on va pouvoir déguster avec vous une salade de...
1: Un plat de lentilles.
0: C'est vrai que la lentille, on la pense chaude aussi, un peu finalement comme les creusets. Et puis on la mange froide.
1: Exactement, c'est délicieux.
0: Et c'est très très bon. Mehdi Omeris, on a parlé du biopic Michael à l'instant, mais vous venez aujourd'hui avec un autre blockbuster finalement. Est-ce qu'on peut appeler ça comme ça aujourd'hui?
4: C'est le blockbuster blockbusters. C'est une folie furieuse, un raz-de-marée comme le public et les exploitants de salles en rêve. L'Odyssée de Christopher Nolan. Écoutez cette musique de Ludwig Göransson qui donne le ton. Et à moins de s'être bouché les oreilles ou d'avoir vécu sur Uranus ces dernières semaines, difficile d'échapper au phénomène de société qui est devenu cette transposition au cinéma du poème millénaire d'Homère. D'ailleurs, je ne résiste pas à l'envie de vous demander autour de cette table, je sais que vous êtes à gonf, qui a vu l'Odyssée ici?
0: Allez-y les amis, allez-y, incroyable, du spectacle
4: du spectacle de dingue. Et puis rajoutez-vous aux chiffres, parce que je vais commencer à parler de chiffres, parce que ça donne le tournis. Et gare à Spider-Man qui a déboulé en salle aujourd'hui et qui risque de se faire piquer sa toile par Ulysse. Depuis sa sortie le 15 juillet dernier, le film Fleuve de 3 heures a réuni plus de 3 millions de spectateurs en salle. Je rappelle, pour imaginer la dinguerie, que le record de fréquentation d'un film de Christopher Nolan est détenu par Inception avec 4,9 millions d'entrées. Autant dire qu'il va le pulvériser.
0: Ah, mais c'est 3 heures seulement, vous avez dit, 3 millions. En 3 heures.
4: Ah, non, c'est le...
1: Le film dure 3 heures,
4: pardon. Oui, non, mais parce que je parle de chiffres et tout, quelques jours, c'est mélangé.
1: Pardon.
4: Mais à l'heure où je vous parle, partout dans le monde, le film y cartonne. Près de 700 millions de dollars engrangés à travers le monde. Pour vous donner une idée, Dunkerque, en fin de carrière, c'était 550 millions. Et on estime qu'il pourrait terminer sa course à 1,5 milliard de dollars de recettes et donc figurer parmi les 20 plus grands succès de l'histoire du cinéma.
0: Mais dis, comment on explique un tel succès?
4: Déjà la stature et le mythe qui auréole son réalisateur. Christopher Nolan, un homme exigeant qui propose des blockbusters d'auteurs dont raffolent toutes les générations. Des fans toujours heureux de plonger dans des intrigues où la temporalité se distend, où se disloque, où la non-chronologie est reine, où les énigmes vous vrillent, tous neurones valides. Alors, je vais reprendre un peu mon souffle. Vous connaissez les films de Christopher Nolan?
0: Absolument.
4: Alors, je vous demande de les citer. Allez,
0: Batman.
4: The Dark Knight.
0: Bien sûr, c'est la trilogie d'ailleurs. Inception, vous l'avez dit.
4: Inception, Interstellar, Tenet, Le Prestige, Memento. Et un autre biopic qui avait cartonné qui s'appelle Oppenheimer. La filmographie, elle est folle et ça le place sur les pas de Steven Spielberg ou James Cameron, en roi absolu de Hollywood, à qui plus personne ne peut rien refuser, pas même l'adaptation d'un récit vieux de 3000 ans, donc l'Odyssée, récit universel d'un homme qui, après la guerre de Troie, veut rentrer chez lui auprès de sa femme. Et si ça marche autant au-delà des prouesses de mise en scène, de la hype autour de l'IMAX 70 mm, c'est que l'Odyssée nous parle encore à toutes et à tous de nos erreurs, de nos folies, des frontières entre la civilisation et la barbarie. On a beau être dans des mythes, croiser des déesses et des dieux, un cyclope et d'autres rencontres folles, c'est un film qui parle aussi de filiation, de choses très ancrées, d'aventures, de passions, d'amour. Mais c'est surtout un film qui raconte notre époque de troubles, un monde où on sait quand une guerre commence, mais jamais quand elle se termine. L'Odyssée raconte ça, la façon dont un conflit continue de triturer et d'épuiser les hommes, d'alimenter tous les traumas et bien plus encore. C'est une expérience qui est faite pour le cinéma et qui va continuer à faire le plein cet été en assommant, je vous le garantis, toute concurrence.
0: Alors l'Odyssée, c'est complètement dingue et il y a une info de fou sur Nolan, Mehdi, que vous avez envie de nous donner.
4: Mais c'est dingo, il a dit qu'il n'avait
1: pas de téléphone portable et bon, qu'il interdisait les smartphones et les téléphones portables sur son plateau. Lui-même n'a pas de smartphone, n'a pas d'adresse mail. Donc je me dis que pour faire un film comme une l'Odyssée, c'est une sacrée Odyssée dans ces conditions.
0: Absolument. Alors c'est vrai qu'il s'est basé sur Homère, c'est l'Odyssée d'Ulysse écrit par Homère. Et alors moi je vous donne un tips. Avant d'aller voir l'Odyssée au cinéma, j'ai revu Troie. Alors c'est pas du tout le même réalisateur avec Brad Pitt, vous savez. Oui. Et comme ça je me dis, bon, je suis sur l'Iliade, la guerre de Troie, et après je regarde la suite, parce qu'il y a Ulysse, guerre de Troie, et il rentre chez lui après la guerre de Troie.
1: Exactement. Voilà. Mais il est quand même préférable, même si j'aime beaucoup Brad Pitt, de regarder le film de Christopher Nolan parce que ça a pris un sacré coup de vieux.
5: Il y a tout ce débat autour de l'IMAX 70. Il n'y a pas de salle en France en réalité, ou très peu.
1: Il y en a une seule à Montpellier.
5: Il y en a qu'une, voilà. Et est-ce que c'est pas frustrant de ne pas le regarder de la manière dont il a été filmé?
1: Bah, c'est une très bonne question, parce que moi je ne l'ai pas vu en IMAX, donc je l'ai vu un peu rogné. Il reste très beau, mais je pense que l'expérience en IMAX, je ne pense pas que le 70 mm IMAX fasse une énorme différence, mais le voir en IMAX avec vraiment les plans comme les a rêvés Nolan, ça fait la différence.
6: Et on connaît le budget du film, justement?
1: 250 millions de dollars. Bon, hors marketing.
0: Voilà, il a cassé son PEL, Christopher Nolan. On va continuer avec le club de l'été dans un instant, et on va déguster une salade de lentilles vertes du Puy-en-Velay avec Olivier Pouls. À tout de suite.
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0: Le journal vous est présenté par Alexis de la Fléchère. Bonjour Alexis.
14: Bonjour Omblin, bonjour à tous. Mercredi 29 juillet, à la une, les pompiers face au défi du vent et de la canicule en Gironde. Pas moins de 14 reprises de feu ont été recensées hier. L'incendie qui a déjà ravagé 42 000 hectares reste malgré tout relativement stable, mais avec des températures qui pourraient dépasser les 40 degrés aujourd'hui, les prochaines heures seront décisives. Des pompiers fatigués mais toujours debout. Vous l'entendrez, ils tiennent la ligne à bord de leur camion-citerne ou lancent à l'épaule à la force des bras. Reportage Europe 1 à suivre. Dans le Var, en revanche, c'est la bonne nouvelle du jour. Le feu est désormais fixé. La traque des pyromanes porte ses fruits. Un homme soupçonné d'être à l'origine d'une dizaine de départs de feu vient d'être mis en examen, placé en détention provisoire. Dans ce journal également, la fermeture temporaire d'une mosquée à Aulnay-sous-Bois pour apologie du terrorisme. Et puis, clap de fin pour les soldes. Les commerçants restent sur leur faim.
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14: Huitième journée de lutte contre les incendies dans le Var. La bonne nouvelle, c'est que le feu, après avoir dévoré 5000 hectares de terrain, est officiellement fixé, pourvu que ça dure. En revanche, dans le sud-ouest, nous restons sur une relative stabilité. La bataille est loin d'être gagnée. Bonjour Charles L'Huillier.
15: Bonjour Alexis, bonjour à tous.
14: Envoyé spécial d'Europe 1 en Gironde, les hommes du feu qui vont, Charles, souffrir encore un peu plus aujourd'hui. 40 degrés annoncés dans les terres.
15: Oui, d'ailleurs, ici, à midi, la température dépasse très largement les 30 degrés et les 2700 pompiers ont encore en mémoire la journée d'hier et les 14 reprises de feu. Sauf que cet après-midi, en plus de cette canicule, il faudra composer avec les vents, véritable carburant pour les flammes, 40 à 50 km/h. Cela peut paraître peu, mais ces vents sont changeants, donc imprévisibles pour les pompiers. Contexte défavorable également pour les milliers d'évacués ici. Joël est hébergée depuis 5 nuits dans un des nombreux centres de secours. Elle sait que ces conditions ne plaident en rien pour un retour chez elle dans les heures qui viennent.
16: Nous, on a été évacués de Martignas. Et puis, depuis, on est là et on attend. Je commence à en avoir le bol d'être ici. Et surtout qu'on n'a pas de nouvelles. Parce que bon, si encore on nous disait, bon, vous en avez pour tant de temps, on ne dit rien du tout. C'est pas la peine. Et le feu reprend. On n'a vraiment pas de peau. Là, je suis anéanti de voir où on en est rendu.
15: Incertitude aussi pour tous ceux qui hier ont pu regagner leur domicile. Cela représente 3 communes au total. Et bien même pour eux, la situation est très précaire. Au vu des conditions incertaines pour cet après-midi, la préfecture leur a demandé de se tenir prêt en cas de nouvelle évacuation.
14: Merci Charles Lully, envoyé spécial d'Europe 1 en Gironde. Situation très incertaine donc, et prudence maximale pour les pompiers engagés dans le département. Alors comment empêcher les flammes de repartir? L'une des stratégies consiste à créer
17: plainte après la mort de Liana dans le Gers. 1700 informations judiciaires ont également été ouvertes. La chancellerie affirme que cela ne constitue pas une réponse ponctuelle à un drame, mais marque une évolution structurelle et durable de l'application de la politique pénale en matière de protection des mineurs. Au Moyen-Orient, les États-Unis et l'Arabie Saoudite ont mené des frappes en Irak contre des alliés de Téhéran après plusieurs nuits d'accalmie. Plus tôt, l'armée américaine annonçait avoir intercepté des tirs de missiles iraniens. Les gardiens de la Révolution affirment, eux, de leur côté, avoir frappé 3 pétroliers qui tentaient de franchir le détroit d'Ormuz. Et puis, c'est une première mondiale. Une Italienne de 67 ans a retrouvé la vue après une transplantation de rétine. La patiente avait perdu l'usage de son œil droit après un accident de la route. Son œil gauche était touché au niveau du nerf optique. La partie centrale de la rétine gauche a donc été transplantée dans l'œil droit. Un transfert biologique inédit selon les médecins italiens. Voilà pour l'actualité. Très bonne matinée à tous.
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1: La météo pour cet après-midi, ce mercredi 29 juillet, est le plus chaud de la semaine. 41 degrés attendus tout à l'heure dans l'après-midi entre 15h et 17h. Vic, Fezensac, Castéravers, Duzon, Géguin, Saint-Puy, Valence-sur-Bise et Condon. 41 degrés à La Plume, à La Mangeoie, Nérac, Mézin, Montcrabeau. 41 degrés à Mont-de-Marsan, 40 degrés à Tarbes, Toulouse, Moissac et Castel-Sarrazin. Fin d'après-midi, début de soirée, il y aura une nuit étoilée, mais avec du 30 à 31 degrés. Les températures vont rebaisser en fin de nuit, début de matinée pour demain, avec 18 à 20 degrés. Ce jeudi 30 à l'après-midi, les températures seront toujours de 33 à 34 degrés, avec énormément de soleil. Soyez prudents, bel après-midi.

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2: Sur DFM 930, j'ai le plaisir aujourd'hui d'avoir un invité, il s'appelle David Lévy. Bonjour David.
3: Bonjour Jean-Pierre.
2: Merci d'être avec nous, vous êtes directeur musical de Terre Opéra. C'est un grand rendez-vous, une nuit dans l'opéra. C'est la 7e édition, le 29 juillet, au domaine de Guiraud à la Sauvetat. Vous pouvez nous présenter les personnes qui seront sur scène?
3: Oui, trois personnes. On a une soprane, Esther Schneider. Elle est d'origine américaine-française, née à Paris mais grandie en Floride, mais elle est mariée et habite en Allemagne. Et elle chante en Allemagne et en Suisse. Et puis on a deux Polonais, Piotr Griniewski et Łukasz Gorczyński. Piotr, je connais aussi de l'Allemagne. C'est un chanteur qui a une carrière, qui commence une grande carrière, c'est un ténor, grande carrière en Allemagne. Et puis Łukasz, je connais par biais de tout ce monde. C'est un baryton fabuleux qui vient de Varsovie, qui complète un trio. On est fait à Terre Opéra chaque année, jusqu'à cette année. J'ai porté deux artistes ici, de là, etc., etc. J'ai des gens que j'ai rencontrés dans ma vie de chef d'orchestre. Et ici, j'avais découvert Esther, Piotr et Łukasz il y a quoi, 2-3 ans. Et en effet, tous les trois sont venus l'année dernière et ils ont fait une telle impression, aussi sympathique chez le public et chez moi, qu'on a décidé qu'ils reviennent, mais avec un complètement nouveau programme. Alors, autre chose, en plus, ce qu'on fait à Terre Opéra, on ne fait pas venir des concerts qui sont produits d'ailleurs ou des groupes qui sont produits ailleurs. On crée des programmes. Alors, tout est créé ici dans le Gers. Ce sont des programmes inhabituels pour ces chanteurs. Je les fais chanter parfois des choses qu'ils disent « Mais David, je ne peux pas chanter ça ». Et je dis, mais si, vous allez voir, ça va vous porter plus loin. Et puis on arrive à faire des choses qui nous fait grandir, autant que j'espère pour le public que ça fait aussi une impression.
2: Terre Opéra, c'est donc, on rappelle, le 29 juillet, au domaine de Guiraud à la Sauvetat. David Lévy, juste un petit mot, on entend votre accent, parce que vous êtes américain, mais vous vivez à Terre-Aube.
3: Oui, je vis à Terre-Aube depuis 2012.
2: Depuis 2012.
3: En France, depuis 97, voilà. Mais j'arrive pas à perdre l'accent.
2: Et juste, il y aura un autre événement, mais là c'est déjà complet, mais c'est important d'en parler.
3: Oui, on a un grand événement, c'est Nathalie Dessay, grande chanteuse d'opéra, et Laurent Nauri, autre énorme talent d'opéra, basse baryton, qui se produisent de nouveau. C'est le 14 août au château de Terre-Aube, et de nouveau, c'est pas un programme des airs qu'on connaît de Nathalie Dessay. C'est un tout nouveau programme que nous avons développé depuis 6 mois, de musique qui va de ce qu'on appelle Broadway. Ça, c'est la comédie musicale américaine qui est parfois très, très profond, très sérieux. Barbra Streisand, mais il y a aussi de bossa nova, il y a aussi musique de Sting. C'est un registre inattendu pour ces deux grands artistes qui sont absolument superbes.
2: Merci David, à bientôt.
3: À bientôt Jean-Pierre.
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2: Le samedi 1er et dimanche 2 août, direction la bijouterie Azara. Vous allez découvrir de l'ambre de la mer Baltique, des opales d'Australie. Grâce à une entreprise spécialisée, retrouvons Leslie de la bijouterie Azara qui nous en parle.
4: Alors c'est une entreprise qui s'appelle Opalook. Ce sont des spécialistes des opales d'Australie, je précise, parce qu'il existe des opales dans d'autres pays, mais l'opale d'Australie c'est vraiment la mieux, et de l'ambre de la mer Baltique. Alors donc ça commence samedi 1er de 10h à 17h et dimanche 2 de 10h à 16h. Normalement, en fait, ils ne travaillent qu'avec des professionnels. Ils ne font que des salons professionnels et à l'international. Et donc, on a la chance de les avoir le 1 et 2 août. C'est que des pièces uniques. Alors, il faut savoir que l'opale et l'ambre, ça a des millions d'années. Voilà, c'est vraiment incroyable. On peut en trouver avec insectes, avec des végétaux à l'intérieur. Bon, et là, ça sera une surprise parce que je ne sais pas du tout ce qu'il y aura. On verra. Alors, il n'y a pas de démonstration, hein, parce que là, tous les bijoux seront montés déjà. Hein. Ils vont faire un salon, comme pour les salons professionnels, mais dans le magasin.
2: La couleur que l'on connaît le plus souvent, c'est l'ambre, mais il y a beaucoup d'autres couleurs, en fait.
4: Mais il y a aussi du jaune, il y a aussi du vert. Il y a du noir, il y a du rouge, il y a vraiment en fait toutes les nuances. Hein.
2: Vous, en tant que bijoutier, est-ce que vous travaillez déjà cette matière?
4: Oui, on travaille avec eux depuis des années en fait, avec cette entreprise.
2: Est-ce que c'est une matière difficile à travailler, c'est ça?
4: Alors l'ambre, ce qu'il y a de bien, c'est qu'en fait c'est de la résine qui est fossilisée. Donc on peut en faire un peu ce qu'on veut. On peut la limer, on peut la polir, on peut la mettre en forme. Ça c'est très facile. L'opale, elle, par contre, est beaucoup plus fragile. C'est une pierre dure, ça n'a rien à voir. Mais on peut la sertir.
2: Les seuls endroits où on en trouve au monde, ça reste l'Australie?
4: Ah non, on en trouve dans d'autres pays. Il y en a aussi en Éthiopie, mais elles n'ont pas du tout. Elles sont beaucoup plus poreuses en Éthiopie. Du fait qu'elles soient poreuses, si on y met un corps gras dessus, ou de l'eau, ou des produits, en fait, elles l'absorbent. Et ça peut complètement changer sa couleur, la fragiliser. Et c'est pour ça que l'opale d'Australie, c'est vraiment le top du top.
2: Avec la société Opaloc et la bijouterie Azara ici à Condon, ça va être comme un beau voyage en Australie.
4: Ah oui, vous pourrez poser des questions à nous aussi. Bon, peut-être, enfin, on répondra, j'espère, aussi bien qu'eux, mais bon, ça reste quand même les spécialistes, donc il ne faut pas hésiter à poser des questions.
2: Et vous, Leslie, dans ces pierres, c'est laquelle que vous préférez dans les couleurs?
4: À l'opale. À l'opale, parce qu'il y a justement absolument toutes les couleurs, c'est un véritable arc-en-ciel, et selon la lumière, c'est jamais le même bijou. Alors ça commencera donc le samedi 1er à 10h, et non-stop jusqu'à 17h. Et le dimanche, ça sera de 10h non-stop aussi jusqu'à 16h.
2: Au micro de DFM 930, c'était Leslie pour la bijouterie joaillerie à Condon, Azara, à l'occasion d'une journée spéciale consacrée à l'ambre de la mer Baltique et des opales d'Australie. 8 rue Charon à Condon.
4: Merci.
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15: Agent d'entretien de propreté de locaux à Condon, garde d'enfants à domicile en CDI à Condon, directeur de centre social en CDI à Condon et pâtissier en CDI à Condon, opérateur de production et conditionnement en CDI à Béraud, auxiliaire de vie en CDI à Valence-sur-Bèze, conducteur de travaux réseau énergie en CDI à Valence-sur-Bèze, auxiliaire de vie en CDI à Saint-Puy, tracteuriste polyvalent en CDI à Montréal, employé de maison en CDI à Castéra-Verduzan et infirmier en CDI à Castéra-Verduzan, couvreur zingueur en CDI à Lectoure, mécanicien en CDI à Lectoure et chargé d'études de prix en CDI à Lectoure, vendeur en boulangerie pâtisserie en CDI à Vic-Fezensac, employé de maison en CDI à Vic-Fezensac et auxiliaire de vie en CDI à Vic-Fezensac, conducteur, livreur, installateur en CDI à Eauze, agent d'entretien de propreté de locaux en CDI à Eauze, poseur de profil aluminium et accessoires en CDI à Stafford, agent d'entretien de nettoyage industriel à Florence, animateur CLAE en CDI à Florence et assistant achat projet en CDI à Florence, préparateur de commandes en CDI à Dému, chauffeur en citerne alimentaire du bétail en CDI à Montestruc-sur-Gère. Gers, commercial en biens de consommation auprès des entreprises en CDI dans le Gers, aide électricien monteur réseau en CDI dans le Gers, boucher en CDI dans le Gers et ergothérapeute en CDI dans le Gers.
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2: Musique, peinture et sculpture, c'est Araroc du 6 au 9 août. Pour nous en parler, Daniel Pérou, président de l'association organisatrice La Cimaise Armagnacaise.
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2: Daniel Pérou, bonjour.
3: Bonjour, bonjour.
2: Alors,
3: à tous.
2: Pouvez-vous vous présenter et nous présenter votre association La Cimaise Armagnacaise?
3: Je suis natif du village de Roc et à ce titre, je suis président de l'association La Cimaise Armagnacaise. C'est une association à but culturel pour le village de Roc et qui, à ce titre, organise un concert et une exposition de peinture annuellement dans ce village.
2: Alors ce sera donc la 8e édition, si je ne me trompe pas, de Araroc. Que va-t-on y trouver et quelles sont peut-être les nouveautés?
3: Cette année, nous avons la présence de 22 artistes qui sont répartis dans 18 lieux sur l'ensemble du village. Grâce à la mise à disposition de bâtiments privés et communaux, l'association permet à la majorité des artistes d'avoir leur propre galerie. Les artistes seront tous présents durant l'exposition. Vous pourrez donc dialoguer avec eux. Et nous avons cette année 70% de nouveaux artistes par rapport à 2025. C'est donc une belle progression dans la variété des artistes. Nous aurons bien sûr des artistes gersois, mais aussi Biarritz, Tarbes, Lannemezan, Toulouse, et la présence exceptionnelle d'un Suisse, en la personne de Martin Dukes. La nouveauté cette année sera l'attribution d'un prix du public. Tous les visiteurs seront appelés à voter pour leur artiste préféré. La fiche de vote permettra également de participer à une tombola gratuite pour laquelle l'association met deux tableaux à gagner.
2: Alors le week-end démarre le jeudi avec un concert. Est-ce que vous pouvez nous en dire quelques mots?
3: Un concert de blues et folk le jeudi 6 août à 21h dans l'église du village. C'est un auteur-compositeur gersois en la personne de Louis Gaston, qui vous fera découvrir son univers particulier. Il a une voix rock, chaude à la fois. Et l'association vous propose cette année un prix modique de 5 euros pour son entrée.
2: Alors, est-ce que vous pouvez nous rappeler, pour terminer, les modalités pratiques d'Araroc, lieu, date, horaire, et peut-être comment avoir plus de renseignements sur les artistes, par exemple?
3: Nous commencerons le jeudi 6 août avec un concert blues avec Louis Gaston à l'église du village à 21h. Et rappelez-vous bien, l'entrée n'est que de 5 euros. Vendredi 7 août, nous débuterons l'exposition peinture-sculpture à partir de 15h jusqu'à 20h. Le vernissage est à 18h. Samedi 8 et dimanche 9 août, exposition de 10h à 20h en continu. Très important pour nos auditeurs, un traiteur permet de se restaurer sur site midi et soir sans réservation.
2: Parfait.
3: Donc, pour tous ces renseignements, appelez le 06 61 44 87 00. Chères auditrices et auditeurs, au plaisir de vous voir à Roc.
2: Nous étions en compagnie de Daniel Pérou, président de l'association La Cimaise Armagnacaise, organisatrice de Araroc.
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1: La météo pour cet après-midi, ce mercredi 29 juillet, est le plus chaud de la semaine. 41 degrés attendus tout à l'heure dans l'après-midi entre 15h et 17h. Vic, Fezensac, Castéravers-Duzon, Géguin, Saint-Puy, Valence-sur-Bise et Condon. 41 degrés à La Plume, à La Montjoie, Nérac, Mézin, Montcrabeau. 41 degrés à Mont-de-Marsan, 40 degrés à Tarbes, Toulouse, Moissac et Castel-Sarrazin. Fin d'après-midi, début de soirée, il y aura une nuit étoilée mais avec du 30 à 31 degrés. Les températures vont rebaisser en fin de nuit, début de matinée pour demain avec 18 à 20 degrés. Ce jeudi 30 à l'après-midi, les températures seront toujours de 33 à 34 degrés avec énormément de soleil. Soyez prudents, bel après-midi.
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2: Des routes de la région endeuillées. Un jeune motard de 25 ans s'est accidentellement tué dans la nuit de lundi à mardi à Biarritz. Ce dernier a effectué une sortie de route avant de percuter violemment un lampadaire. Une enquête a été ouverte pour déterminer les circonstances exactes de ce drame. 12 mois de prison, dont la moitié avec sursis. Verdict du tribunal correctionnel de Tarbes qui jugeait dernièrement un homme de 43 ans. Ce dernier a été reconnu coupable de violence et de menaces de mort sur son ancienne compagne. Une victime notamment menacée de recevoir des coup de boule de pétanque, un quadragénaire déjà condamné pour de tels faits sur la même personne en 2025. La préfecture des Hautes-Pyrénées a ordonné la fermeture d'un commerce à Lourdes, une épicerie située boulevard de la Grotte, une décision qui fait suite à une inspection menée par les services de la protection des populations. Des non-conformités ont été relevées concernant l'hygiène ainsi que la gestion des produits et des déchets. La reprise de l'activité ne pourra intervenir qu'après la mise en conformité de l'établissement. Et puis une avant-première du côté du cinéma Pax à Lourdes avec la projection du film Tombé du ciel de Mohamed Hamidi avec Josiane Balasco et Fred Testo ainsi que Ilyes Jadel. Ce dernier ainsi que le réalisateur du film seront présents lors de cette avant-première programmée à 21h au cinéma Pax de Lourdes le 3 août prochain. Un cycliste de 45 ans est décédé hier tôt dans la matinée sur la route de Bayonne à Bière. Le quadragénaire a été percuté par un camion. Malgré l'arrivée des secours, il n'a pas pu être ramené à la vie. Un appel à témoins a été lancé par les enquêteurs de la brigade accident de Pau pour mieux connaître les circonstances de cette collision. Malgré les moyens engagés depuis plusieurs jours et le travail des sapeurs-pompiers, l'incendie au-dessus de Barèges n'est toujours pas éteint et poursuit sa lente progression. Un feu difficile à éteindre en raison de la topographie du terrain. Un feu qui, par ailleurs, se consume et poursuit sa progression non pas seulement en surface, mais également sous les pierres ou dans l'humus. Un incendie qui devrait rester actif au moins jusqu'à l'arrivée de pluies abondantes.

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5: Bonjour, aujourd'hui on entend de plus en plus parler de neuroatypie. Donc ce terme regroupe différentes façons de fonctionner au niveau du cerveau et notamment l'autisme. On en avait déjà parlé lors de mes précédentes interventions. Mais là, voilà, on va rajouter à ces neuroatypies le TDAH, donc, qui est un trouble de l'attention avec ou sans hyperactivité, et particulièrement aussi le HPI à haut potentiel intellectuel. Donc ce que je voulais partager avec vous aujourd'hui, c'est finalement ces trois profils qui sont quand même différents, mais qui peuvent parfois partager certains points communs, qui peuvent rendre leur compréhension plus complexe. Donc l'autisme, évidemment, on se revoit pour ça, donc c'est un trouble neurodéveloppemental qui concerne notamment une manière particulière de percevoir le monde, de l'entendre, de communiquer et d'interagir. Mais il peut aussi être particulièrement rattaché à un profil sensoriel, on l'avait abordé lors de mes précédentes interventions, une sensibilité aussi parfois plus forte au niveau des textures, des lumières et des changements. Le TDAH lui touche particulièrement à l'impulsivité, les régulations, et donc il est compliqué pour ces personnes-là de rester concentrées. Et enfin, pour le HPI, c'est un fonctionnement intellectuel à part entière, avec un quotient intellectuel très élevé, parfois, ou tout simplement élevé. Mais ce qui est important de rappeler aujourd'hui, c'est que ce n'est pas un trouble médical en lui-même, le HPI. C'est vraiment une façon de ressentir un décalage ou une grande sensibilité avec des difficultés d'adaptation. Voilà. Enfin, quoi qu'il en soit, de toute façon, toutes ces personnes sont toujours avec des particularités qui nous permettent de comprendre et de partager cette différence dont nous sommes tous porteurs, quelles que soient nos particularités. L'enjeu aujourd'hui est surtout de mieux reconnaître ces fonctionnements, de sortir des clichés et de proposer un accompagnement adapté à chaque personne. Car d'ailleurs, un diagnostic, il y a avant tout un individu avec son histoire, ses besoins, ses talents et sa propre manière d'être au monde. On se retrouve le mois prochain pour un sujet à nouveau dédié à l'autisme.
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1: Les puces. Comment s'en débarrasser efficacement? Les puces sont de petits insectes bruns foncés à noir, mesurant seulement 2 à 3 mm. Elles se nourrissent exclusivement de sang. Contrairement à ce que l'on pense souvent, les puces du chat peuvent tout à fait vivre sur un chien et inversement. Elles peuvent également infester les lapins, les furets vivant au contact de chiens ou de chats aussi. Elles peuvent nous piquer, mais elles ne vivent pas durablement sur l'être humain.
2: Le véritable problème avec les puces, c'est leur incroyable capacité à se reproduire. Une fois installées sur un animal, une femelle pond jusqu'à une trentaine d'œufs par jour pendant près de 2 mois. Cela représente environ 2000 œufs. Ces œufs tombent dans l'environnement, tapis, canapé, panier, entre les espaces du parquet ou encore sous les meubles.
1: Quelques jours plus tard, les œufs donnent naissance à des larves qui se cachent dans les endroits sombres. Elles se transforment ensuite en cocons. Et c'est là que les choses se compliquent. Ces cocons sont très résistants et ne sont pas détruits par les insecticides classiques. Les puces adultes peuvent même y rester plusieurs mois avant d'éclore lorsque les conditions deviennent favorables.
2: En réalité, les puces que vous voyez sur votre animal ne représentent qu'une petite partie de l'infestation. La majorité se trouve dans votre maison. C'est pourquoi traiter uniquement votre compagnon ne suffit pas.
1: Les puces peuvent également provoquer une forte réaction allergique due à leur salive, appelée dermite par allergie aux piqûres de puces. Votre animal peut alors se gratter intensément jusqu'à provoquer des lésions cutanées. Dans ce cas, une consultation chez votre vétérinaire est recommandée.
2: Autre risque souvent méconnu, les puces peuvent transmettre un ver digestif appelé dipilidium, qui appartient au ténia. En se léchant ou en se mordillant, un animal peut avaler une puce infestée et développer ce parasite intestinal. C'est pourquoi un traitement antiparasitaire externe doit souvent être associé à un vermifuge.
1: Alors, comment agir efficacement? Eh bien, les comprimés, les pipettes ou colliers antiparasitaires sont prescrits par votre vétérinaire, sont les solutions les plus fiables. Les shampoings éliminent les puces présentes sur l'animal, mais n'empêchent pas une nouvelle infestation.
2: Il est également indispensable de traiter l'environnement avec des sprays ou des diffuseurs adaptés, tout en aspirant soigneusement les sols, les tapis et les recoins de votre maison. Les textiles pouvant être lavés à 60 degrés, comme le panier de votre animal, doivent également être nettoyés.
1: Enfin, certains traitements dits naturels, comme la terre de diatomée, peuvent être utilisés avec prudence dans un environnement sec, mais leur efficacité reste plus limitée et la poudre peut irriter les voies respiratoires.
2: En prévention, il existe aussi les colliers en perles de céramique EM qui contiennent des micro-organismes inoffensifs peuvent perturber la détection de l'animal par les parasites. Ceci est un moyen de prévention et non curatif.
1: Pour choisir le traitement le plus adapté à votre compagnon, demandez toujours conseil à votre vétérinaire. Et dans un prochain épisode, nous parlerons justement des vers digestifs et de leurs conséquences chez nos animaux.
2: Vous pouvez nous retrouver sur les réseaux.
1: Moi, c'est Nelly de Wolfie Pet Eating.
2: Et moi, c'est Marine des Mains d'Éveil Animal. C'était l'instant animal.
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8: 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Je vous retrouve sur DFM 930 pour une invitation voyage sensoriel pour aborder avec vous une manière unique de voir le monde sous le prisme de l'autisme. 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
9: Bonjour, je viens pour...
10: Changer vos plaquettes de frein?
9: Oui, elles sont...
10: Très usées. Et la pédale est molle. Donc freinage pas assez efficace. Donc bing, vous tapez le fond du garage. Donc poc sur le pare-choc.
9: Oui, c'est ça.
10: Bon, je vous répare ça. Et vous me racontez votre rando?
9: Pardon?
10: Bah oui, la...

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2: Sur DFM 930, j'ai le plaisir aujourd'hui d'avoir un invité, il s'appelle David Lévy. Bonjour David.
3: Bonjour Jean-Pierre.
2: Merci d'être avec nous, vous êtes directeur musical de Terre Opéra. C'est un grand rendez-vous, une nuit de l'opéra. C'est la 7e édition, le 29 juillet, au domaine de Guiraud, à la Sauvetat. Vous pouvez nous présenter les personnes qui seront sur scène?
3: Oui, trois personnes. On a une soprane, Esther Schneider. Elle est d'origine américaine-française, née à Paris, mais grandie en Floride. Mais elle est mariée et habite en Allemagne. Et elle chante en Allemagne et en Suisse. Et puis on a deux Polonais, Piotr Griniewski et Łukasz Gorczyński. Piotr, je connais aussi de l'Allemagne. C'est un chanteur qui a une carrière, qui commence une grande carrière. C'est un ténor, grande carrière en Allemagne. Et puis Łukasz, je connais par biais de tout ce monde. C'est un baryton fabuleux qui vient de Varsovie, qui complète un trio. On est fait à Terre Opéra chaque année, jusqu'à cette année. J'ai porté deux artistes ici, de là, etc. etc. J'ai des gens que j'ai rencontrés dans ma vie de chef d'orchestre. Et ici, j'avais découvert Esther, Piotr et Łukasz il y a quoi, 2-3 ans. Et en effet, tous les trois sont venus l'année dernière et ils ont fait une telle impression, aussi sympathique chez le public et chez moi, qu'on a décidé qu'ils reviennent, mais avec un complètement nouveau programme. Alors, autre chose, en plus, ce qu'on fait à Terre Opéra, on ne fait pas venir des concerts qui sont produits d'ailleurs ou des groupes qui sont produits ailleurs. On crée des programmes. Alors, tout est créé ici dans le Gers. Ce sont des programmes inhabituels pour ces chanteurs. Je les fais chanter parfois des choses qu'ils disent « Mais David, je ne peux pas chanter ça !» Et je dis « Mais si, vous allez voir, ça va vous porter plus loin. » Et puis on arrive à faire des choses qui nous fait grandir, autant que j'espère pour le public que ça fait aussi une impression.
2: Terre Opéra, c'est donc, on rappelle, le 29 juillet, au domaine de Guiraud, à la Sauvetat. David Lévy, juste un petit mot, on entend votre accent, parce que vous êtes américain, mais vous vivez à Terre-Aube.
3: Oui, je vis à Terre-Aube depuis 2012.
2: Depuis 2012.
3: En France, depuis 1997, voilà. Mais j'arrive pas à perdre l'accent.
2: Et juste, il y aura un autre événement, mais là, c'est déjà complet, mais c'est important d'en parler.
3: Oui, on a un grand événement, c'est Nathalie Dessay, grande chanteuse d'opéra, et Laurent Nauri, autre énorme talent d'opéra, basse-baryton, qui se produisent. De nouveau, c'est le 14 août au château de Terre-Aube. Et de nouveau, c'est pas un programme des airs qu'on connaît de Nathalie Dessay. C'est un tout nouveau programme que nous avons développé depuis 6 mois, de musique qui va de ce qu'on appelle Broadway. Ça, c'est la comédie musicale américaine qui est parfois très, très profond, très sérieux. Barbra Streisand, mais il y a aussi de Bossa Nova, il y a aussi musique de Sting. C'est un registre inattendu pour ces deux grands artistes qui sont absolument superbes.
2: Merci David, à bientôt.
3: À bientôt Jean-Pierre.
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5: Bonjour, aujourd'hui on entend de plus en plus parler de neuroatypie, donc ce terme regroupe différentes façons de fonctionner au niveau du cerveau et notamment l'autisme. On en avait déjà parlé lors de mes précédentes interventions, mais là voilà, on va rajouter à ces neuroatypies le TDAH, donc, qui est un trouble de l'attention avec ou sans hyperactivité, et particulièrement aussi le HPI à haut potentiel intellectuel. Donc ce que je voulais partager avec vous aujourd'hui, c'est finalement ces trois profils qui sont quand même différents, mais qui peuvent parfois partager certains points communs, qui peuvent rendre leur compréhension plus complexe. Donc l'autisme, évidemment, on se revoit pour ça. Donc c'est un trouble neurodéveloppemental qui concerne notamment une manière particulière de percevoir le monde, de l'entendre, de communiquer et d'interagir. Mais il peut aussi être particulièrement rattaché à un profil sensoriel. On l'avait abordé lors de mes précédentes interventions. Une sensibilité aussi parfois plus forte au niveau des textures, des lumières et des changements. Le TDAH lui touche particulièrement l'impulsivité, les régulations, et donc il est compliqué pour ces personnes-là de rester concentrées. Et enfin, pour le HPI, c'est un fonctionnement intellectuel à part entière, avec un quotient intellectuel très élevé, parfois, ou tout simplement élevé. Mais ce qui est important de rappeler aujourd'hui, c'est que ce n'est pas un trouble médical en lui-même, le HPI. C'est vraiment une façon de ressentir un décalage ou une grande sensibilité avec des difficultés d'adaptation. Voilà. Enfin, quoi qu'il en soit, de toute façon, toutes ces personnes sont toujours avec des particularités qui nous permettent de comprendre et de partager cette différence dont nous sommes tous porteurs, quelles que soient nos particularités. L'enjeu aujourd'hui est surtout de mieux reconnaître ses fonctionnements, de sortir des clichés et de proposer un accompagnement adapté à chaque personne. Car d'ailleurs, un diagnostic, il y a avant tout un individu avec son histoire, ses besoins, ses talents et sa propre manière d'être au monde. On se retrouve le mois prochain pour un sujet à nouveau dédié à l'autisme.
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2: Des routes de la région endeuillées. Un jeune motard de 25 ans s'est accidentellement tué dans la nuit de lundi à mardi à Biarritz. Ce dernier a effectué une sortie de route avant de percuter violemment un lampadaire. Une enquête a été ouverte pour déterminer les circonstances exactes de ce drame. 12 mois de prison, dont la moitié avec sursis. Verdict du tribunal correctionnel de Tarbes qui jugeait dernièrement un homme de 43 ans. Ce dernier a été reconnu coupable de violence et de menaces de mort sur son ancienne compagne. Une victime notamment menacée de recevoir des coups de boule de pétanque, un quadragénaire déjà condamné pour de tels faits sur la même personne en 2025. La préfecture des Hautes-Pyrénées a ordonné la fermeture d'un commerce à Lourdes, une épicerie située boulevard de la Grotte. Une décision qui fait suite à une inspection menée par les services de la protection des populations. Des non-conformités ont été relevées concernant l'hygiène ainsi que la gestion des produits et des déchets. La reprise de l'activité ne pourra intervenir qu'après la mise en conformité de l'établissement. Et puis, une avant-première du côté du cinéma Pax à Lourdes avec la projection du film Tombé du ciel de Mohamed Hamidi avec Josiane Balasco et Fred Testo ainsi que Ilyes Jadel. Ce dernier ainsi que le réalisateur du film seront présents lors de cette avant-première programmée à 21h au cinéma Pax de Lourdes le 3 août prochain. Un cycliste de 45 ans est décédé hier tôt dans la matinée sur la route de Bayonne à Bière. Le quadragénaire a été percuté par un camion. Malgré l'arrivée des secours, il n'a pas pu être ramené à la vie. Un appel à témoins a été lancé par les enquêteurs de la brigade accident de Pau pour mieux connaître les circonstances de cette collision. Malgré les moyens engagés depuis plusieurs jours et le travail des sapeurs-pompiers, l'incendie au-dessus de Barèges n'est toujours pas éteint et poursuit sa lente progression. Un feu difficile à éteindre en raison de la topographie du terrain. Un feu qui, par ailleurs, se consume et poursuit sa progression non pas seulement en surface, mais également sous les pierres ou dans l'humus. Un incendie qui devrait rester actif au moins jusqu'à l'arrivée de pluies abondantes.

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1: L'info avec le journal du Gers. Musique, peinture et sculpture, c'est Araroc du 6 au 9 août. Pour nous en parler, Daniel Pérou, président de l'association organisatrice, la Cimaise Armagnacaise.
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1: Daniel Pérou, bonjour.
3: Bonjour, bonjour.
1: Alors,
3: à tous.
1: Pouvez-vous vous présenter et nous présenter votre association, la Cimaise Armagnacaise?
3: Je suis natif du village de Roc et à ce titre, je suis président de l'association la Cimaise Armagnacaise. C'est une association à but culturel pour le village de Roc et qui, à ce titre, organise un concert et une exposition de peinture annuellement dans ce village.
1: Alors, ce sera donc la 8e édition, si je ne me trompe pas, de Araroc. Que va-t-on y trouver et quelles sont peut-être les nouveautés?
3: Cette année, nous avons la présence de 22 artistes qui sont répartis dans 18 lieux sur l'ensemble du village. Grâce à la mise à disposition de bâtiments privés et communaux, l'association permet à la majorité des artistes d'avoir leur propre galerie. Les artistes seront tous présents durant l'exposition. Vous pourrez donc dialoguer avec eux. Et nous avons cette année 70% de nouveaux artistes par rapport à 2025. C'est donc une belle progression dans la variété des artistes. Nous aurons bien sûr des artistes gersois, mais aussi Biarritz, Tarbes, Lannemezan, Toulouse, et la présence exceptionnelle d'un Suisse en la personne de Martin Dukes. La nouveauté cette année sera l'attribution d'un prix du public. Tous les visiteurs seront appelés à voter pour leur artiste préféré. La fiche de vote permettra également de participer à une tombola gratuite pour laquelle l'association met deux tableaux à gagner.
1: Alors le week-end démarre le jeudi avec un concert. Est-ce que vous pouvez nous en dire quelques mots?
3: Un concert de blues et folk le jeudi 6 août à 21h dans l'église du village. C'est un auteur-compositeur gersois en la personne de Louis Gaston, qui vous fera découvrir son univers particulier. Il a une voix rock chaude à la fois. Et l'association vous propose cette année un prix modique de 5€ pour son entrée.
1: Alors, est-ce que vous pouvez nous rappeler, pour terminer, les modalités pratiques d'Araroc, lieu, date, horaire, et peut-être comment avoir plus de renseignements sur les artistes, par exemple?
3: Nous commencerons le jeudi 6 août avec un concert blues avec Louis Gaston à l'église du village à 21h. Et rappelez-vous bien, l'entrée n'est que de 5€. Vendredi 7 août, nous débuterons l'exposition peinture-sculpture à partir de 15h jusqu'à 20h. Le vernissage est à 18h. Samedi 8 et dimanche 9 août, exposition de 10h à 20h en continu. Très important pour nos auditeurs, un traiteur permet de se restaurer sur site midi et soir sans réservation.
1: Parfait.
3: Donc, pour tous ces renseignements, appelez le 06 61 44 87 00. Chères auditrices et auditeurs, au plaisir de vous voir à Roc.
1: Nous étions en compagnie de Daniel Pérou, président de l'association La Cimaise Armagnacaise, organisatrice de Araroc.
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5: Agent d'entretien de propriété de locaux à Condon, garde d'enfants à domicile en CDI à Condon, directeur de centre social en CDI à Condon et pâtissier en CDI à Condon, opérateur de production et 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polyvalent en CDI à Montréal, employé de maison en CDI à Castéra-Verduzan et infirmier en CDI à Castéra-Verduzan, couvreur zingueur en CDI à Lectoure, mécanicien en CDI à Lectoure et chargé d'études de prix en CDI à Lectoure, vendeur en boulangerie pâtisserie en CDI à Vic-Fezensac, employé de maison en CDI à Vic-Fezensac et auxiliaire de vie en CDI à Vic-Fezensac, conducteur, livreur, installateur en CDI à Eauze, agent d'entretien de propreté de locaux en CDI à Eauze, poseur de profil aluminium et accessoires en CDI à Stafford, agent d'entretien de nettoyage industriel à Florence, animateur CLAE en CDI à Florence et assistant achat projet en CDI à Florence, préparateur de commandes en CDI à Dému, chauffeur en citerne alimentaire du bétail en CDI à Montessoc sur Gers, commercial en biens de consommation auprès des entreprises en CDI dans le Gers, aide électricien monteur réseau en CDI dans le Gers, boucher en CDI dans le Gers et ergothérapeute en CDI dans le Gers.
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1: Les puces. Comment s'en débarrasser efficacement? Les puces sont de petits insectes bruns foncés à noir, mesurant seulement 2 à 3 mm. Elles se nourrissent exclusivement de sang. Contrairement à ce que l'on pense souvent, les puces du chat peuvent tout à fait vivre sur un chien et inversement. Elles peuvent également infester les lapins, les furets vivant au contact de chiens ou de chats aussi. Elles peuvent nous piquer, mais elles ne vivent pas durablement sur l'être humain.
2: Le véritable problème avec les puces, c'est leur incroyable capacité à se reproduire. Une fois installée sur un animal, une femelle pond jusqu'à une trentaine d'œufs par jour pendant près de 2 mois. Cela représente environ 2000 œufs. Ces œufs tombent dans l'environnement, tapis, canapé, panier, entre les espaces du parquet ou encore sous les meubles.
1: Quelques jours plus tard, les œufs donnent naissance à des larves qui se cachent dans les endroits sombres. Elles se transforment ensuite en cocons. Et c'est là que les choses se compliquent. Ces cocons sont très résistants et ne sont pas détruits par les insecticides classiques. Les puces adultes peuvent même y rester plusieurs mois avant d'éclore lorsque les conditions deviennent favorables.
2: En réalité, les puces que vous voyez sur votre animal ne représentent qu'une petite partie de l'infestation. La majorité se trouve dans votre maison. C'est pourquoi traiter uniquement votre compagnon ne suffit pas.
1: Les puces peuvent également provoquer une forte réaction allergique due à leur salive, appelée dermite par allergie aux piqûres de puces. Votre animal peut alors se gratter intensément jusqu'à provoquer des lésions cutanées. Dans ce cas, une consultation chez votre vétérinaire est recommandée.
2: Autre risque souvent méconnu, les puces peuvent transmettre un ver digestif appelé dipylidium qui appartient au ténia. En se léchant ou en se mordillant, un animal peut avaler une puce infestée et développer ce parasite intestinal. C'est pourquoi un traitement antiparasitaire externe doit souvent être associé à un vermifuge.
1: Alors, comment agir efficacement? Eh bien, les comprimés, les pipettes ou colliers antiparasitaires sont prescrits par votre vétérinaire, sont les solutions les plus fiables. Les shampoings éliminent les puces présentes sur l'animal, mais n'empêchent pas une nouvelle infestation.
2: Il est également indispensable de traiter l'environnement avec des sprays ou des diffuseurs adaptés, tout en aspirant soigneusement les sols, les tapis et les recoins de votre maison. Les textiles pouvant être lavés à 60 degrés, comme le panier de votre animal, doivent également être nettoyés.
1: Enfin, certains traitements dits naturels, comme la terre de diatomée, peuvent être utilisés avec prudence dans un environnement sec, mais leur efficacité reste plus limitée et la poudre peut irriter les voies respiratoires.
2: En prévention, il existe aussi les colliers en perles de céramique EM qui contiennent des micro-organismes inoffensifs peuvent perturber la détection de l'animal par les parasites. Ceci est un moyen de prévention et non curatif.
1: Pour choisir le traitement le plus adapté à votre compagnon, demandez toujours conseil à votre vétérinaire. Et dans un prochain épisode, nous parlerons justement des vers digestifs et de leurs conséquences chez nos animaux.
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1: Moi c'est Nelly de Wolfie Pet Sitting.
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2: Le département du Gers a lancé un appel aux hébergements solidaires. Le but, trouver des logements temporaires pour aider les sinistrés des incendies en Gironde. Les Gersoises et les Gersois disposant d'un logement, d'un gîte, d'une chambre d'hôte, d'une résidence secondaire ou de tout autre hébergement pouvant être mis à disposition sont invités à se faire connaître en remplissant le formulaire disponible sur le site du conseil départemental. Appel à la prudence dans le Gers avec la multiplication de SMS frauduleux, des SMS qui usurpent l'identité du conseil départemental. Ils évoquent de prétendues aides à l'habitat ainsi qu'au logement. Il est recommandé de ne cliquer sur aucun lien et en aucun cas de délivrer vos coordonnées bancaires. Le conseil départemental du Gers a d'ores et déjà entamé les démarches nécessaires afin de signaler cette usurpation d'identité. Le feu d'artifice de Lourdes finit devant la justice. Après l'incendie qui s'était déclaré le 13 juillet dernier sur les contreforts du château, l'association AC Anticorruption a déposé plainte contre X au parquet de Tarbes. Elle demande notamment que les conditions du maintien du spectacle, malgré la sécheresse et le respect des règles de sécurité, soient examinées. L'association considère que les circonstances de l'incendie justifient l'ouverture d'une enquête pénale. De nombreux moyens déployés par le S10-64 suite à l'incendie survenu hier en cours d'après-midi sur le site de stockage des déchets de Précillon en Haut-Béarn, un site qui avait déjà été le théâtre de plusieurs incendies en 2016, puis au printemps et à l'été 2018.
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2: Et puis, pour finir, un mot de sport et de football avec le mercato qui peut se poursuivre pour le Pau FC. Le club était empêché de recruter pour un litige concernant un transfert datant de janvier 2025. Si la procédure continue devant le tribunal arbitral du sport, le paiement des indemnités réclamées par le footballeur permet au club béarnais de valider son recrutement estival. Une première victoire pour le Pau FC qui va pouvoir enregistrer les contrats des joueurs arrivés cet été.

0: La météo.
1: Alors la journée a été chaude, la nuit sera chaude aussi avec un ciel étoilé, 31 degrés. Il faudra attendre presque la fin de nuit pour retrouver du 18 degrés à Casaubon ou à Condon. Demain jeudi 30 à l'après-midi, les températures seront de 34 à 35 degrés entre Gers, Landes, Lot-et-Garonne et Tarn-et-Garonne. 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
3: La vigilance rouge feu de forêt est maintenue en Lot-et-Garonne au moins jusqu'au 31 juillet. Pour rappel, elle entraîne des restrictions strictes, notamment dans les espaces exposés des communes à dominante forestière. Y sont interdits les manifestations sportives, de loisirs et culturelles. La présence humaine encadrée ou libre entre 14h et 22h sont aussi concernées par cette interdiction. Sur le même créneau horaire, l'ouverture des sites de loisirs aménagés. Le brûlage de déchets verts est lui interdit sur tout le département. Enfin, à l'intérieur des bois, forêts et landes, et ce jusqu'à une distance de 200 mètres, il est interdit d'utiliser du feu, de fumer, de jeter tout débris incandescent, mais aussi de procéder à des incinérations et brûlages dirigés et de pratiquer le camping isolé et le bivouac. On poursuit avec les conséquences des incendies qui impactent de nombreux services. La Poste annonce ainsi que les courriers à destination ou en provenance du Lot-et-Garonne ne pourront être distribués qu'à partir du milieu de cette semaine. Cette situation s'explique notamment par l'évacuation et la fermeture depuis dimanche de la plateforme industrielle du courrier de Sestas. Le retour à la normale interviendra dès que les conditions de sécurité le permettront. Les incendies ou la vigilance feu de forêt entraînent également plusieurs annulations d'événements. Le festival Musique à la rue renonce à organiser sa 36e édition. Les modalités de remboursement seront précisées prochainement. Plus local à Barbaste, le marché gourmand Cap sur les mercredis, prévu ce 29 juillet à Cap-Côte-de-Roux, n'aura pas lieu. Le parc reste toutefois ouvert de 9h à 14h. On part maintenant en Irak. Ce jeudi, rendez-vous au Parc de la Garenne pour un spectacle gratuit de fauconnerie à 17h30 et à 18h30. Aigle, faucon et chouette ne manqueront pas d'impressionner le public. A noter qu'avant ces représentations, la fauconnerie marche proposera plusieurs ateliers d'initiation pour les enfants. Réservation indispensable au 05 53 65 21 11. On termine ce journal sur une note plus insolite. Un jeune pêcheur lot-et-garonnais de 23 ans a réalisé une prise exceptionnelle samedi lors d'une sortie entre amis sur le Lot. Après près de 2 heures de combat, il est parvenu à sortir de l'eau un silure de 2,52 m pour un poids estimé à 120 kg. Une matinée mémorable puisque le groupe a également capturé 5 autres silures, dont un impressionnant spécimen de 2,23 m.
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4: 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Gentil et calme, il ne tire pas en laisse et il apprécie les caresses. Il adore se balader, il prend le temps de renifler les odeurs. 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

0: La météo.
1: Alors la journée a été chaude, la nuit sera chaude aussi avec un ciel étoilé, 31 degrés. Il faudra attendre presque la fin de la nuit pour retrouver du 18 degrés à Casaubon ou à Condon. Demain jeudi 30, à l'après-midi, les températures seront de 34 à 35 degrés entre Gers, Landes, Lot-et-Garonne et Tarn-et-Garonne. Belle soirée avec DFM.
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0: Bonsoir à tous. La Gironde, toujours confrontée aux flammes. Après 42 000 hectares partis en fumée, le feu est stabilisé, mais pas encore éteint. Quelques reprises ont eu lieu cet après-midi. La faute, notamment, à la chaleur. Après 16 départements aujourd'hui, ce seront 23 départements qui seront en vigilance orange canicule demain, notamment la Gironde et les Landes. Entre les évacuations à répétition, les campings parfois réduits en cendres et le risque permanent de reprise des feux, les touristes désertent les lieux. Certains annulent même leurs vacances prévues à la fin du mois d'août pour éviter d'éventuelles mauvaises surprises. Et forcément, le manque à gagner est colossal pour les hébergeurs, comme l'explique Lionel Pujade, président du syndicat d'hôtellerie de plein air de Gironde.
1: Du 20 juillet au 20 août, c'est notre cœur de saison. Mais moi, aujourd'hui, je suis à 140-150 000 euros de pertes sur le mois d'août. En gros, sur un mois où je fais 50%, mais qui peuvent être compensés si les gens décalent un petit peu, si on a un peu de monde fin août et comme ça, mais ça va être très difficile. Il n'y a pas que nous qui sommes impactés par ça, parce que nous on est hébergeurs, mais les gens qui dorment chez nous vont consommer ailleurs, ils vont consommer dans les grandes surfaces, chez les gens qui louent des bateaux. Vous avez des vendeurs de souvenirs en bas de la ligne du Pilat. Si on a 4 clients, nous, ils en auront 3.
0: Le ministre du Commerce et du Tourisme, Serge Papin, appelle les Français à maintenir leurs vacances dans la zone une fois le feu fixé. Une mère de famille placée en garde à vue dans le Vaucluse. 5 bébés morts ont été retrouvés dans son appartement d'Orange, dans lequel elle vit avec son compagnon, lui aussi en garde à vue. Le couple a 2 enfants. Une enquête est ouverte pour meurtre. Et puis, Kavinsky, fierté française pour toujours. Les mots d'Emmanuel Macron sur les réseaux sociaux. Le chef de l'État réagit à la mort du DJ français à l'âge de 50 ans. Son corps a été retrouvé chez lui. Une enquête a été ouverte pour déterminer l'origine du décès. Et Kavinsky s'est fait connaître du grand public au début des années 2010 avec son titre Night Call. Voilà pour l'essentiel de l'info. Excellente soirée.
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0: La météo.
1: Alors la journée a été chaude, la nuit sera chaude aussi avec un ciel étoilé, 31 degrés. Il faudra attendre presque la fin de nuit pour retrouver du 18 degrés à Casaubon ou à Condon. Demain jeudi 30 à l'après-midi, les températures seront de 34 à 35 degrés entre Gers, Landes, Lot-et-Garonne et Tarn-et-Garonne. 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
2: Sur DFM 930, j'ai le plaisir aujourd'hui d'avoir un invité, il s'appelle David Lévy. Bonjour David.
3: Bonjour Jean-Pierre.
2: Merci d'être avec nous, vous êtes directeur musical de Terre Opéra. C'est un grand rendez-vous, une nuit dans l'opéra. C'est la 7e édition, le 29 juillet, au domaine de Guiraud à la Sauvetat. Vous pouvez nous présenter les personnes qui seront sur scène?
3: Oui, trois personnes. On a une soprane, Esther Schneider. Elle est d'origine américaine-française, née à Paris mais grandie en Floride, mais elle est mariée et habite en Allemagne. Et elle chante en Allemagne et en Suisse. Et puis on a deux Polonais, Piotr Gliniewski et Łukasz Gorczyński. Piotr, je connais aussi de l'Allemagne. C'est un chanteur qui a une carrière, qui commence une grande carrière, c'est un ténor, grande carrière en Allemagne. Et puis Łukasz, je connais par biais de tout ce monde, c'est un baryton fabuleux qui vient de Varsovie, qui complète un trio. On est fait à Terre Opéra chaque année, jusqu'à cette année, j'ai porté deux artistes ici, de là, etc. etc. J'ai des gens que j'ai rencontrés dans ma vie de chef d'orchestre. Et ici, j'avais découvert Esther, Piotr et Łukasz il y a quoi, 2-3 ans. Et en effet, tous les trois sont venus l'année dernière et ils ont fait une telle impression, aussi sympathique chez le public et chez moi, qu'on a décidé qu'ils reviennent, mais avec un complètement nouveau programme. Alors, autre chose, en plus, ce qu'on fait à Terre Opéra, on ne fait pas venir des concerts qui sont produits d'ailleurs ou des groupes qui sont produits ailleurs. On crée des programmes. Alors, tout est créé ici dans le Gers. Ce sont des programmes inhabituels pour ces chanteurs. Je les fais chanter parfois des choses qu'ils disent « Mais David, je ne peux pas chanter ça !» Et je dis « Mais si, vous allez voir, ça va vous porter plus loin. » Et puis, on arrive à faire des choses qui nous fait grandir, autant que j'espère pour le public que ça fait aussi une impression.
2: Terre Opéra, c'est donc, on rappelle, le 29 juillet, au domaine de Guiraud à la Sauvetat. David Lévy, juste un petit mot, on entend votre accent, parce que vous êtes américain, mais vous vivez à Terre-Aube.
3: Oui, je vis à Terre-Aube depuis 2012.
2: Depuis 2012.
3: En France, depuis 1997, voilà. Mais j'arrive pas à perdre.
2: Et juste, il y aura un autre événement, mais là c'est déjà complet, mais c'est important d'en parler.
3: Oui, on a un grand événement, c'est Nathalie Dessay, grande chanteuse d'opéra, et Laurent Nauri, autre énorme talent d'opéra, basse-baryton, qui se produisent. De nouveau, c'est le 14 août au château de Terre-Aube. Et de nouveau, c'est pas un programme des airs qu'on connaît de Nathalie Dessay. C'est un tout nouveau programme que nous avons développé depuis 6 mois, de musique qui va de ce qu'on appelle Broadway. Ça, c'est la comédie musicale américaine qui est parfois très, très profond, très sérieux. Barbra Streisand, mais il y a aussi de Bossa Nova, il y a aussi musique de Sting. C'est un registre inattendu pour ces deux grands artistes qui sont absolument superbes.
2: Merci David, à bientôt.
3: À bientôt Jean-Pierre.
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3: Voici les offres d'emploi de cette semaine. En CDD, assistant administratif des services de gestion comptable à Condon. Assistant social en CDD à Condon. Agent des espaces aquatiques en CDD à Condon. Agent de production en industrie alimentaire en CDD à Valence-sur-Béhise. Tractoriste agricole en CDD à Blasiette. Ouvrier agricole en CDD à Marcelan. Aide à domicile en CDD à Gondrin. Chef de réception ou assistant direction en CDD à Castéra-Verduzan. Auxiliaire de vie en CDD à Castéra-Verduzan, assistant mandataire judiciaire à la protection des majeurs en CDD à Lectoure, monteur câbleur en électronique en CDD à Lectoure et apprenti cuisinier en CDD à Lectoure, cuisinier de collectivité en CDD à Vic-Fezensac, chaudronnier fabricant acier et inox en CDD à Vic-Fezensac et aide-soignant en CDD à Vic-Fezensac, aide cuisinier agent de restauration collective en CDD à Eauze, directeur à la haie en CDD à Eauze et aide à domicile en CDD à Eauze, assistant administratif agence immobilière en CDD à Florence, psychologue au premier degré en CDD à Florence et assistant administratif qualifié en CDD à Florence, commis de cuisine en CDD à Ordan-la-Roque, aide réceptionniste en silo en CDD à Roquelaure, graphiste en CDD à Manciette, commis de cuisine en CDD à Manciette, aide agricole en viticulture en CDD dans le Gers, ouvrier agricole viticulture en CDD dans le Gers et technicien modem en CDD dans le Gers.
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5: Le samedi 1er et dimanche 2 août, direction la bijouterie Azara. Vous allez découvrir de l'ambre de la mer Baltique, des opales d'Australie. Grâce à une entreprise spécialisée, retrouvons Leslie de la bijouterie Azara qui nous en parle.
6: Alors c'est une entreprise qui s'appelle Opalook. Ce sont des spécialistes des opales d'Australie, je précise, parce qu'il existe des opales dans d'autres pays, mais l'opale d'Australie c'est vraiment la mieux, et de l'ambre de la mer Baltique. Alors donc ça commence samedi 1er de 10h à 17h et dimanche 2 de 10h à 16h. Normalement, en fait, ils ne travaillent qu'avec des professionnels. Ils ne font que des salons professionnels et à l'international. Et donc, on a la chance de les avoir le 1 et 2 août. C'est que des pièces uniques. Alors, il faut savoir que l'opale et l'ambre, ce sont des l'ambre, ça a des millions d'années. Voilà, c'est vraiment incroyable. On peut en trouver avec insectes, avec des végétaux à l'intérieur. Bon, et là, ça sera une surprise parce que je ne sais pas du tout ce qu'il y aura. On verra. Alors, il n'y a pas de démonstration hein, parce que là, tous les bijoux seront montés déjà. Hein. Ils vont faire un salon comme pour les salons professionnels, mais dans le magasin.
5: La couleur que l'on connaît le plus souvent, c'est l'ambre, mais il y a beaucoup d'autres couleurs en fait.
6: Mais il y a aussi du jaune, il y a aussi du vert. Il y a du noir, il y a du rouge, il y a vraiment en fait toutes les nuances. Hein, ouais.
5: Vous, en tant que bijoutier, est-ce que vous travaillez déjà cette matière?
6: Oui, on travaille avec eux depuis des années en fait, avec cette entreprise.
5: Est-ce que c'est une matière difficile à travailler, c'est ça?
6: Alors l'ambre, ce qu'il y a de bien, c'est qu'en fait c'est de la résine qui est fossilisée. Donc on peut en faire un peu ce qu'on veut. On peut la limer, on peut la polir, on peut la mettre en forme. Ça c'est très facile. L'opale, elle, par contre, est beaucoup plus fragile. C'est une pierre dure, ça n'a rien à voir. Mais on peut la sertir.
5: Les seuls endroits où on en trouve au monde, ça reste l'Australie?
6: Ah non, on en trouve dans d'autres pays. Il y en a aussi en Éthiopie, mais elles n'ont pas du tout. Elles sont beaucoup plus poreuses en Éthiopie. Du fait qu'elles soient poreuses, si on y met un corps gras dessus, ou de l'eau, ou des produits, en fait, elles l'absorbent. Et ça peut complètement changer sa couleur, la fragiliser. Et c'est pour ça que l'opale d'Australie, c'est vraiment le top du top.
5: Avec la société Opalook et la bijouterie Azara ici à Condon, ça va être quand même un beau voyage en Australie.
6: Ah oui, vous pourrez poser des questions à nous aussi. Bon, enfin, on répondra, j'espère, aussi bien qu'eux, mais bon, ça reste quand même les spécialistes, donc il ne faut pas hésiter à poser des questions.
5: Et vous, Leslie, dans ces pièces, c'est laquelle que vous préférez dans les couleurs?
6: À l'opale. À l'opale, parce qu'il y a justement absolument toutes les couleurs, c'est un véritable arc-en-ciel, et selon la lumière, c'est jamais le même bijou. Alors ça commencera donc le samedi 1er à 10h, et non-stop jusqu'à 17h. Et le dimanche, ça sera de 10h non-stop aussi jusqu'à 16h.
5: Au micro de DFM 930, c'était Leslie pour la bijouterie joaillerie à Condon, Azara, à l'occasion d'une journée spéciale consacrée à l'ambre de la mer Baltique et des opales d'Australie. 8 rue Charon à Condon.
6: Merci.
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1: L'info avec le journal du Gers. Musique, peinture et sculpture, c'est Araroc du 6 au 9 août. Pour nous en parler, Daniel Peyrou, président de l'association organisatrice La Cimaise Armagnacaise. L'actualité numérique avec Cathy. Daniel Peyrou, bonjour.
2: Bonjour, bonjour.
1: Alors,
2: à tous.
1: Pouvez-vous vous présenter et nous présenter votre association La Cimaise Armagnacaise?
2: Je suis natif du village de Roc et à ce titre, je suis président de l'association La Cimaise Armagnacaise. C'est une association à but culturel pour le village de Roc et qui, à ce titre, organise un concert et une exposition de peinture annuellement dans ce village.
1: Alors ce sera donc la 8e édition, si je ne me trompe pas, de Araroc. Que va-t-on y trouver et quelles sont peut-être les nouveautés?
2: Cette année, nous avons la présence de 22 artistes qui sont répartis dans 18 lieux sur l'ensemble du village. Grâce à la mise à disposition de bâtiments privés et communaux, l'association permet à la majorité des artistes d'avoir leur propre galerie. Les artistes seront tous présents durant l'exposition. Vous pourrez donc dialoguer avec eux. Et nous avons cette année 70% de nouveaux artistes par rapport à 2025. C'est donc une belle progression dans la variété des artistes. Nous aurons bien sûr des artistes gersois, mais aussi Biarritz, Tarbes, Lannemezan, Toulouse, et la présence exceptionnelle d'un Suisse en la personne de Martin Dukes. La nouveauté cette année sera l'attribution d'un prix du public. Tous les visiteurs seront appelés à voter pour leur artiste préféré. La fiche de vote permettra également de participer à une tombola gratuite pour laquelle l'association met deux tableaux à gagner.
1: Alors le week-end démarre le jeudi avec un concert. Est-ce que vous pouvez nous en dire quelques mots?
2: Un concert de blues et folk le jeudi 6 août à 21h dans l'église du village. C'est un auteur-compositeur gersois en la personne de Louis Gaston, qui vous fera découvrir son univers particulier. Il a une voix rock chaude à la fois. Et l'association vous propose cette année un prix modique de 5 euros pour son entrée.
1: Alors, est-ce que vous pouvez nous rappeler, pour terminer, les modalités pratiques d'Araroc, lieu, date, horaire, et peut-être comment avoir plus de renseignements sur les artistes, par exemple?
2: Nous commencerons le jeudi 6 août avec un concert blues avec Louis Gaston à l'église du village à 21h. Et rappelez-vous bien, l'entrée n'est que de 5 euros. Vendredi 7 août, nous débuterons l'exposition peinture-sculpture à partir de 15h jusqu'à 20h. Le vernissage est à 18h. Samedi 8 et dimanche 9 août, exposition de 10h à 20h en continu. Très important pour nos auditeurs, un traiteur permet de se restaurer sur site midi et soir sans réservation.
1: Parfait.
2: Donc, pour tous ces renseignements, appelez le 06 61 44 87 00. Chères auditrices et auditeurs, au plaisir de vous voir à Roc.
1: Nous étions en compagnie de Daniel Peyrou, président de l'association La Cimaise Armagnacaise, organisatrice de Araroc.
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0: La météo.
1: Alors la journée a été chaude, la nuit sera chaude aussi avec un ciel étoilé, 31 degrés. Il faudra attendre presque la fin de nuit pour retrouver du 18 degrés à Casaubon ou à Condon. Demain jeudi 30 à l'après-midi, les températures seront de 34 à 35 degrés entre Gers, Landes, Lot-et-Garonne et Tarn-et-Garonne. Belle soirée avec DFM.
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0: Bonsoir à tous. La Gironde, toujours confrontée aux flammes. Après 42 000 hectares partis en fumée, le feu est stabilisé, mais pas encore éteint. Quelques reprises ont eu lieu cet après-midi. La faute, notamment, à la chaleur. Après 16 départements aujourd'hui, ce seront 23 départements qui seront en vigilance orange canicule demain, notamment la Gironde et les Landes. Entre les évacuations à répétition, les campings parfois réduits en cendres et le risque permanent de reprise des feux, les touristes désertent les lieux. Certains annulent même leurs vacances prévues à la fin du mois d'août pour éviter d'éventuelles mauvaises surprises. Et forcément, le manque à gagner est colossal pour les hébergeurs, comme l'explique Lionel Pujade, président du syndicat d'hôtellerie de plein air de Gironde.
1: Du 20 juillet au 20 août, c'est notre cœur de saison. Mais moi, aujourd'hui, je suis à 140-150 000 euros de pertes sur le mois d'août. En gros, sur un mois où je fais 50%, mais qui peuvent être compensés si les gens décalent un petit peu, si on a un peu de monde fin août et comme ça, mais ça va être très difficile. Il n'y a pas que nous qui sommes impactés par ça, parce que nous on est hébergeurs, mais les gens qui dorment chez nous vont consommer ailleurs, ils vont consommer dans les grandes surfaces, chez les gens qui louent des bateaux. Vous avez des vendeurs de souvenirs en bas de la ligne depuis là. Si on a 4 clients, nous, ils en auront 3.
0: Le ministre du Commerce et du Tourisme, Serge Papin, appelle les Français à maintenir leurs vacances dans la zone une fois le feu fixé. Une mère de famille placée en garde à vue dans le Vaucluse. 5 bébés morts ont été retrouvés dans son appartement d'Orange, dans lequel elle vit avec son compagnon, lui aussi en garde à vue. Le couple a 2 enfants. Une enquête est ouverte pour meurtre. Et puis, Kavinsky, fierté française pour toujours. Les mots d'Emmanuel Macron sur les réseaux sociaux. Le chef de l'État réagit à la mort du DJ français à l'âge de 50 ans. Son corps a été retrouvé chez lui. Une enquête a été ouverte pour déterminer l'origine du décès. Et Kavinsky s'est fait connaître du grand public au début des années 2010 avec son titre Night Call. Voilà pour l'essentiel de l'info. Excellente soirée.
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0: La météo.
1: Alors la journée a été chaude, la nuit sera chaude aussi avec un ciel étoilé, 31 degrés. Il faudra attendre presque la fin de la nuit pour retrouver du 18 degrés à Casaubon ou à Condon. Demain jeudi 30 à l'après-midi, les températures seront de 34 à 35 degrés entre Gers, Landes, Lot-et-Garonne et Tarn-et-Garonne. Belle soirée avec DFM.
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0: La météo.
1: Alors la journée a été chaude, la nuit sera chaude aussi avec un ciel étoilé, 31 degrés. Il faudra attendre presque la fin de nuit pour retrouver du 18 degrés à Casaubon ou à Condon. Demain jeudi 30 à l'après-midi, les températures seront de 34 à 35 degrés entre Gers, Landes, Lot-et-Garonne et Tarn-et-Garonne. Belle soirée avec DFM.
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0: Bonsoir à tous. La Gironde, toujours confrontée aux flammes. Après 42 000 hectares partis en fumée, le feu est stabilisé, mais pas encore éteint. Quelques reprises ont eu lieu cet après-midi. La faute, notamment, à la chaleur. Après 16 départements aujourd'hui, ce seront 23 départements qui seront en vigilance orange canicule demain, notamment la Gironde et les Landes. Entre les évacuations à répétition, les campings parfois réduits en cendres et le risque permanent de reprise des feux, les touristes désertent les lieux. Certains annulent même leurs vacances prévues à la fin du mois d'août pour éviter d'éventuelles mauvaises surprises. Et forcément, le manque à gagner est colossal pour les hébergeurs, comme l'explique Lionel Pujade, président du syndicat d'hôtellerie de plein air de Gironde.
1: Du 20 juillet au 20 août, c'est notre cœur de saison. Mais moi, aujourd'hui, je suis à 140, 150 000 euros de pertes sur le mois d'août, en gros, sur un mois où je fais 50%. Mais qui peuvent être compensés si les gens décalent un petit peu, si on a un peu de monde fin août et comme ça, mais ça va être très difficile. Voilà. Il n'y a pas que nous qui sommes impactés par ça, parce que nous on est hébergeurs, mais les gens qui dorment chez nous vont consommer ailleurs, ils vont consommer dans les grandes surfaces, chez les gens qui louent des bateaux. J'avais des vendeurs de souvenirs en bas de la dune depuis là. Si on a 4 clients, nous, ils en auront 3.
0: Le ministre du Commerce et du Tourisme, Serge Papin, appelle les Français à maintenir leurs vacances dans la zone une fois le feu fixé. Une mère de famille placée en garde à vue dans le Vaucluse. 5 bébés morts ont été retrouvés dans son appartement d'Orange, dans lequel elle vit avec son compagnon, lui aussi en garde à vue. Le couple a 2 enfants. Une enquête est ouverte pour meurtre. Et puis, Kavinsky, fierté française pour toujours. Les mots d'Emmanuel Macron sur les réseaux sociaux. Le chef de l'État réagit à la mort du DJ français à l'âge de 50 ans. Son corps a été retrouvé chez lui. Une enquête a été ouverte pour déterminer l'origine du décès. Et Kavinsky s'est fait connaître du grand public au début des années 2010 avec son titre Night Call. Voilà pour l'essentiel de l'info. Excellente soirée.
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0: La météo.
1: Alors la journée a été chaude, la nuit sera chaude aussi avec un ciel étoilé, 31 degrés. Il faudra attendre presque la fin de nuit pour retrouver du 18 degrés à Casaubon ou à Condon. Demain jeudi 30 à l'après-midi, les températures seront de 34 à 35 degrés entre Gers, Landes, Lot-et-Garonne et Tarn-et-Garonne. Belle soirée avec DFM.
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2: Le département du Gers a lancé un appel aux hébergements solidaires. Le but, trouver des logements temporaires pour aider les sinistrés des incendies en Gironde. Les Gersoises et les Gersois disposant d'un logement, d'un gîte, d'une chambre d'hôte, d'une résidence secondaire ou de tout autre hébergement pouvant être mis à disposition sont invités à se faire connaître en remplissant le formulaire disponible sur le site du conseil départemental. Appel à la prudence dans le Gers avec la multiplication de SMS frauduleux, des SMS qui usurpent l'identité du conseil départemental. Ils évoquent de prétendues aides à l'habitat ainsi qu'au logement. Il est recommandé de ne cliquer sur aucun lien et en aucun cas de délivrer vos coordonnées bancaires. Le conseil départemental du Gers a d'ores et déjà entamé les démarches nécessaires afin de signaler cette usurpation d'identité. Le feu d'artifice de Lourdes finit devant la justice. Après l'incendie qui s'était déclaré le 13 juillet dernier sur les contreforts du château, l'association AC Anticorruption a déposé plainte contre X au parquet de Tarbes. Elle demande notamment que les conditions du maintien du spectacle, malgré la sécheresse et le respect des règles de sécurité, soient examinées. L'association considère que les circonstances de l'incendie justifient l'ouverture d'une enquête pénale. De nombreux moyens déployés par le S10-64 suite à l'incendie survenu hier en cours d'après-midi sur le site de stockage des déchets de Précillon en Haut-Béarn, un site qui avait déjà été le théâtre de plusieurs incendies en 2016, puis au printemps et à l'été 2018.
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2: Et puis, pour finir, un mot de sport et de football avec le mercato qui peut se poursuivre pour le Pau FC. Le club était empêché de recruter pour un litige concernant un transfert datant de janvier 2025. Si la procédure continue devant le tribunal arbitral du sport, le paiement des indemnités réclamées par le footballeur permet au club béarnais de valider son recrutement estival. Une première victoire pour le Pau FC qui va pouvoir enregistrer les contrats des joueurs arrivés cet été.

0: La météo.
1: Alors la journée a été chaude, la nuit sera chaude aussi avec un ciel étoilé, 31 degrés. Il faudra attendre presque la fin de nuit pour retrouver du 18 degrés à Casaubon ou à Condon. Demain jeudi 30 à l'après-midi, les températures seront de 34 à 35 degrés entre Gers, Landes, Lot-et-Garonne et Tarn-et-Garonne. Belle soirée avec DFM.
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1: Nous sommes ce matin avec une personne que je ne connais pas très bien, mais on va faire connaissance. Mais j'ai quand même un peu bûché et écoutez bien. C'est une personne qui fait ce qu'elle dit. Annabelle Morland, bonjour.
2: Bonjour.
1: J'ai regardé votre site, j'ai regardé... Alors, vous venez pour nous parler de randonnée.
2: Oui.
1: De randonnée racontée, mais j'ai lu ce que vous aviez fait un peu, mais on va en apprendre beaucoup aujourd'hui. Et finalement, à chaque fois, j'ai l'impression que vous dites quelque chose, et puis vous le faites.
2: Ah ben, j'essaye en tout cas.
1: Alors, vous avez un parcours plus ou moins dans l'agriculture.
2: Oui, surtout d'abord dans le tourisme.
1: Et vous finissez comme agricultrice, ou pas ?
2: Oui, oui, oui.
1: Eh ben voilà. Donc ça, c'est quelque chose que l'on entretient. Mais est-ce que vous faites ça absolument tout dans la vie comme ça ?
2: Ah ben, j'essaye de mener un petit peu de front, plein de sujets qui me passionnent. Et effectivement, donc je suis à la fois dans le tourisme et dans l'agriculture.
1: Vous avez passé, j'ai lu ça quelque part, un BTS agricole en gestion et protection de la nature. Et puis ce que vous faites là, bah vous essayez de raconter aux gens, je suppose. Là, vous voyez, il y a telle herbe, tel arbre, telle chose. Vous pouvez prendre ça, pas ça, et ainsi de suite.
2: Exactement.
1: Une randonnée racontée, ça commence comment ?
2: Alors, effectivement, je suis raconteuse de campagne. Mon idée, c'est de venir un petit peu décortiquer aux visiteurs, lui présenter tout ce qui compose notre petit coin de campagne, que ce soit son histoire, sa faune, sa flore, son petit patrimoine bâti, son agriculture. Parce qu'en fait, face à un paysage, il y a plein de composantes. Chacune va avec l'autre. C'est un vrai écosystème qu'il faut arriver à présenter pour pouvoir bien comprendre le pays dans lequel on voyage.
1: Ça complique un peu les choses quand même.
2: Oui.
1: Parce que mettre un pied devant l'autre, c'est facile. Mais tout expliquer, c'est...
2: Alors, on va surtout observer.
1: Oui. Et
2: j'utilise beaucoup l'approche sensorielle dans mes balades. Donc, on va s'inspirer de ce qu'il y a autour de nous. Donc, effectivement, selon chaque saison, selon l'horaire à laquelle on fait la balade, il y a toujours plein de surprises. Selon ce qui a été cultivé à droite et à gauche, plein de sujets peuvent fusionner. Et voilà, moi j'ai un petit sac à dos, un petit peu à la Mary Poppins, avec pas mal de choses dedans. Je peux sortir des cartes en relief, je peux sortir des petites boîtes avec des choses dedans. On peut faire des petits jeux de lecture de paysages. J'ai des bandeaux, je peux aussi même vous fermer les yeux si je le souhaite. Voilà, l'idée c'est d'amener plein de petites surprises et avoir comme ça des petits ateliers, on va dire une succession d'ateliers qui va venir compléter, rythmer la balade avec ce qu'il y aura à voir en chemin.
1: Eh bien on va y revenir, on fait une pause.
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2: Avec Annabelle Morlan, vous passez un BTS agricole et vous arrivez à faire des comptes.
3: Ah oui, ça c'était la chance d'avoir pour mon premier emploi un collègue qui était compteur, qui est compteur, et qui m'a donné effectivement cette passion de compter, de raconter, qui est toujours une introduction intéressante dans les balades pour que j'amène dans mon état d'esprit un petit peu les visiteurs, poser un petit peu son rythme de vie effréné, on met son sac sur le dos et on se met dans un tout autre état d'esprit. Et souvent, où le conte ou la poésie est effectivement pour moi le moyen de couper avec ce quotidien et d'amener les gens sur un autre rythme. Quand on marche à pied, on découvre complètement différemment les choses. On se découvre les uns les autres aussi différemment. Et c'est ce qui me plaît dans ces balades, dans ce contact avec les visiteurs. C'est petit à petit de les amener dans ce rythme, dans ce slow, dans cette découverte slow de notre campagne qui nous correspond si bien dans le Gers. Et d'arriver petit à petit à amener des éléments, mais tout en étant ludique, avec des approches sensorielles, c'est toujours plus facile pour toutes, d'ailleurs, tous les âges et voilà, toutes les différents niveaux de pratique également. Voilà, donc c'est vrai que le conte fait partie de mes petites pépites que j'aime bien utiliser pour un petit peu couper avec le monde effréné dans lequel nous vivons.
2: Et je me demande si vous n'avez pas commencé par faire ces balades pour vos enfants.
3: Ah oui, c'est étonnant que vous disiez ça. Effectivement, moi, j'ai jamais fait ce rapport-là, mais oui, j'ai souvenir d'avoir fait un petit parcours botanique dans la maison, dans le verger, pour que les enfants comprennent les différentes espèces, effectivement. Oui, effectivement, j'ai 3 enfants et oui, ils ont bien été mes cobayes pendant quelques temps.
2: Peut-être pas cobayes, mais en tout cas... Mais c'est vrai, parce que dans vos balades, bon, il doit y avoir des enfants, mais il y a surtout des adultes.
3: Ouais, mais les adultes sont de grands enfants.
2: Oh, je m'en parlais pas.
3: Donc j'aime beaucoup. Il y a un des principes de l'interprétation du patrimoine, puisque effectivement, j'ai passé ce BTS en France, mais j'ai fait une formation au Québec en aménagement et interprétation du patrimoine, où un des principes de ces techniques-là, c'est de se dire que si un enfant de 6 ans comprend, forcément les adultes vont s'intéresser au sujet. Et effectivement, même si ce n'est pas toujours la cible première, mes approches vont souvent être très didactiques et souvent les anciens instituteurs, etc., me le font remarquer et trouvent ça appréciable parce que ça permet d'offrir un niveau de compréhension fluide, simple, modeste, mais qui est efficace.
2: Eh bien, on va y revenir, on fait une pause.
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son parti samedi soir sur Rubinson Serena en 2020. Dans un instant, c'est la semaine qui se prend en relais et nous retrouvons demain de 20h. 20h dans Parti Femme avec nous ça. Plein de nouveautés, plein de remix. Et nous allons sortir une petite question de 20h en relais. 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